Superbus sur RTL2. 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

RTL 2 avec Charlotte Cardin qui sera au festival Musilac à Aix-les-Bains, un festival qui va se dérouler du 9 au 12 juillet et Charlotte Cardin sera sur scène le 12 juillet avec RTL 2. 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

Robbie Williams sur RTL2. 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

Oshi sur RTL2. Si vous avez raté son passage dans Foudre avec Wax, sachez que vous pouvez retrouver l'interview et les sessions acoustiques jouées pendant l'émission sur l'appli RTL2 et sur rtl2.fr.

Gaultier, Somebody That I Used To Know sur RTL2. 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

0: Sting, Shape of My Heart, pour attaquer ce vendredi 5 juin. Bonjour à tous.
1: Allez, c'est parti, bon réveil, c'est le double expresso, il est 6h.
0: Dennis Wims, c'est Imagine Dragons, ça arrive après les infos de Raphaël Thomas. Bonjour Raphaël.
2: Bonjour Grégory, bonjour à tous.
0: Une réunion pour faire le point sur la disparition de Liana ce matin à Matignon.
2: Au lendemain de la découverte d'un corps dans le Gers avec des vêtements similaires à ceux de la collégienne de 11 ans, le Premier ministre Sébastien Lecornu a convoqué à 10h30 les ministres de l'Intérieur et de la Justice, Laurent Nunez et Gérald Darmanin. Gérald Darmanin qui se dit terrifié par un dysfonctionnement de la chaîne judiciaire. Le principal suspect de l'enlèvement de Liana avait fait l'objet de plusieurs signalement et plainte pour viol sur mineurs de 7 et 10 ans depuis 2017. Le corps découvert doit maintenant être formellement identifié, une autopsie pratiquée pour déterminer les causes de la mort et indiquer si la victime a subi des violences sexuelles. Lui restera en prison. Le tueur en série allemand Martin Ney a été condamné à la réclusion criminelle à perpétuité pour le meurtre en 2004 du petit Jonathan, 10 ans, lors d'une classe de mer à Saint-Brévin-les-Pins en Loire-Atlantique. Il avait déjà été condamné en 2012 en Allemagne à la perpétuité pour les meurtres de 3 enfants.
0: Au Proche-Orient, les combats se poursuivent au Liban.
2: Au lendemain de l'annonce d'un accord de cessez-le-feu, des frappes israéliennes ont fait 8 morts et 8 blessés dans le sud et l'est du pays. De son côté, le chef du Hezbollah pro-iranien a rejeté la trêve conclue la veille à Washington. Depuis le début de la guerre au mois de mars, les bombardements israéliens ont fait plus de 3500 morts et 1 million de déplacés.
0: Les sports et un premier test raté pour les Bleus à moins d'une semaine du Mondial.
2: L'équipe de France a été battue demain hier soir à Nantes pour son premier match de préparation à domicile en vue de la Coupe du Monde. Prochaine étape pour les Bleus, ce sera lundi soir à Lille face à l'Irlande du Nord. Avant le départ pour les États-Unis, leur camp de base à Boston. En tennis, enfin, ça y est, on connaît l'affiche de la finale dames qui se jouera demain à Roland-Garros. Elle opposera la Polonaise Maya Halinska, 114e joueuse mondiale, à la Russe Mira Andreeva, qui est 8e. À suivre aujourd'hui les demi-finales hommes. Alexander Zverev affronte le Tchèque Jakub Mensik. Il y a également un duel 100% italien entre Matteo Arnaldi et Flavio Cobeoli. La météo, les températures poursuivent leur baisse ce matin. Elles sont en dessous des normales de saison sur la moitié nord notamment. Il fait seulement 9 degrés à Rennes, 10 à Dijon, 12 à Paris et à Bordeaux, 13 à Lille, 15 à Marseille et 18 à Ajaccio. En début de journée, le ciel alternera entre nuages et éclaircies sur quasiment tout le pays. On aura un léger risque de pluie sur le littoral atlantique et près des côtes de la Manche. En revanche, le soleil sera de retour sur les régions méditerranéennes avec du mistral en Provence. L'après-midi, le ciel se couvrira sur la moitié nord. Quelques averses seront possibles sur les Pyrénées, l'Auvergne et près de la frontière belge. Pour les maximales, il est prévu jusqu'à 26 degrés dans le sud-est. Il fera 17 à Cherbourg, 18 à La Rochelle, 19 à Bourges, 21 à Lyon et Strasbourg, 24 à Perpignan.
0: Merci beaucoup. Retour des infos tout à l'heure, 6h30. Allez, on démarre la journée avec Imagine Dragons. Bonjour Justine.
1: Et coucou Greg, bonjour tout le monde.
0: Whatever it takes sur RTL2.

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1: Imagine Dragons, Whatever It Takes sur RTL 2.
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1: Allez, c'est parti pour un petit vendredi 5 juin. C'est nul le 5 juin.
3: Pourquoi ? Parce que c'est le lendemain de ton anniversaire.
1: Voilà, évidemment, bien sûr.
3: Alors raconte-nous cette journée, cette soirée d'anniversaire.
1: Bonjour
3: Greg.
1: Tout le monde. Hein.
3: Bonjour.
4: Bonjour.
1: Écoute, une journée finalement assez logique, classique. J'ai pas fait grand-chose d'autre. Bah, la journée, je travaille.
3: T'as eu des bonnes surprises quand même.
1: La journée, j'ai travaillé.
3: La
4: sympa
3: soirée.
4: Pour
1: vous. Non, mais vous, c'était fantastique.
3: Ah oui, bah ouais. Quand même.
1: Non, mais
3: quand
1: même, je parle hors double expresso. D'ailleurs, j'en profite pour vous remercier devant la France entière qui s'est levée. C'était une belle. Puis ça me fait un t-shirt de plus dans la garde-robe, tu vois.
3: Moi, et j'ai hâte de dormir avec, vraiment.
1: Ouais, j'avais pas de t-shirt avec mes têtes de con et la tête de mon chien. Donc vraiment, t'es pas obligé de faire de la dégoûter, hein. Quand tu dis je dormirai avec, t'allais faire. Bah,
3: je te promets que je dormirai avec. Je sais pas quand, mais je dormirai avec.
4: Le pauvre homme-rom.
3: J'avoue, il va se lever, il y a Greg sur mon ventre là.
4: C'est chaud.
1: C'est vrai que pour son mec, c'est un peu gênant, je vous cache pas. Je sais pas ce qu'en pense Jules et Léa qui j'ai dit bonjour, c'est quand même un peu chaud, non?
4: Non, moi j'aimerais bien.
1: Ouais.
3: Et ta soirée d'anniversaire?
1: Écoute, on a mangé dans un très bon restaurant, famille, un excellent restaurant japonais, pour tout vous dire, de tradition avec une viande exceptionnelle. Vraiment, c'était super. Ouais. J'ai eu un beau cadeau, on est bien, on est content.
3: C'est bien,
1: on
3: ça,
1: est content. Voilà.
3: C'est bien.
1: Voilà, donc là maintenant c'est lancé. J'ai toujours mal au dos, ça change pas, hein, là, c'est l'âge maintenant, de toute façon, ça partira pas. Et puis ce matin, c'est nous qui avons un cadeau pour vous, parce qu'on va recevoir quelqu'un que t'adores, toi.
3: Hein. Oui, c'est Pierre Demas.
1: Je pense à vous, avec cette voix cristalline, hein, cette voix unique, Pierre Demas, bah, qu'il est à peu près le seul à savoir chanter.
3: Hein. Complètement.
1: Et nous, si on essaie de faire ça...
3: on essaiera, tiens, c'est une traîne.
1: J'étais en train de me dire, tiens, si je me faisais comme la traîne et tu me dis on va essayer.
3: Bah ouais, t'auras pas le choix.
1: Non, mais tu vas y aller, puis je vais te regarder. Teddy Swims, Mr. Know It All, d'abord, dans le double expresso RTL.

0: Teddy Swims sur RTL2 et que Justine Salmon qui rigole, mais alors. Mais comme dans les Simpsons, quoi.
1: Oh, wow.
0: Comment il s'appelle le
1: Nelson.
0: Hein? Nelson. Le harceleur, là. En pointant du doigt. Ben voilà, c'était ça. Tout ça, je vais vous dire pourquoi on rigole. Je m'en fous, je vais le dire. Parce que finalement, aujourd'hui, en l'absence de Maxou qui prépare son mariage, ben là, je me retrouve avec que des gens toxiques. Bah. Jules et Justine, Léa et Jérém, et moi, je suis le seul être sain au milieu. Alors, il y a Angelo qui me regarde de loin, mais ça,
2: je précise à tout le monde que c'est une blague, hein. On est loin d'être toxique.
1: Mais on est loin d'être en couple aussi.
2: Ok, on n'a jamais dit ça.
1: Oui, mais Maria. T'as pas dit couple toxique?
2: Non, il a dit que des gens toxiques.
3: Merci Jules.
1: C'est les non-dits.
0: Oui, bah non, bah on couche pas ensemble, quoi. Si c'est la question que vous posez, non. Voilà, bah merci Jules. Non, non, bah c'est important.
1: Je vais retourner au bureau.
0: Ah, ouais, bah ouais,
2: j'embrasse ta femme, hein, surtout.
0: Ah ouais, vraiment.
2: Allez, l'info du matin arrive et je vais vous donner une raison supplémentaire de détester les moustiques. Déjà, regardez-moi, je suis défigurée, j'en ai partout. Apparemment, bah, ils savent tout.
0: De nous, évidemment, Happy Pixies. Je vais vous dire, on est sur un gros début d'émission. Restez avec nous, on est là jusqu'à 9h. Je sais pas ce que ça peut donner, c'est RTL2.
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2: 6h17, bonjour à tous et bon réveil. Tu la connais plus, cette intro de Pixies?
3: Non, je l'avais oubliée.
2: T'avais l'air surprise. Bonjour Justine, bien sûr. Elle dit bonjour par réflexe. Bonjour, comme un lapin pris dans les phares d'une voiture. Bonjour Craig, j'avais oublié.
3: Bonjour.
2: Voici Where is My Mind.

0: Pixies et Where Is My Mind sur RTL 2.
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0: Avant que tu nous parles des moustiques, attention, il y a le nouveau Muse qui arrive là dans quelques secondes sur RTL 2. Night Shift Superstar, restez là.
2: Et on l'a écouté dans le bureau, il est chambé.
0: Ouais,
2: voilà.
0: Il est chambé.
2: Des chercheurs néerlandais ont voulu comprendre pourquoi certaines personnes se font dévorer par les moustiques alors que d'autres semblent bénéficier d'un répulsif naturel en eux. Bon, pour le savoir, ils ont installé un laboratoire au milieu d'un festival de musique et ils ont demandé à 500 festivaliers de remplir un questionnaire sur leurs habitudes de vie avant de tendre un bras dans une boîte pleine de moustiques affamés. Verdict, c'est que ces petites bestioles adoreraient l'odeur que dégagent les buveurs de bière. Les personnes qui se douchent moins souvent, et étonnant encore, les personnes qui ont, eu un rapport sexuel la veille.
3: Ah ouais. Pardon.
2: À quoi?
3: C'est chelou quand même.
0: C'est bizarre.
2: Bah oui, bah c'est une étude, c'est pas moi. Alors en lisant cette étude, je me suis dit bon, c'est incroyable, mais je replace le contexte. On a demandé à 500 festivaliers néerlandais.
0: Bah merci.
2: Donc des gens qui avaient potentiellement dormi 3 heures, bu des bières en dansant dans un champ pendant 2 jours aussi. Loin de moi de l'idée de remettre en cause la science, mais vous avouez que ça c'est peut-être l'échantillon le plus représentatif de l'humanité, c'est peut-être pas. Hein. La morale
0: ça
2: de
0: va, toi. Parce que là il y a eu 10 phrases, je crois qu'il y en a 8 qui sont pas dans l'ordre.
2: Je comprends pas. C'est la nuit où j'ai dormi le plus de la semaine, ça va pas. La morale de cette info du matin, c'est que les moustiques sont fourbes et ils piquent tout le monde. Que vous soyez en festival ou bien tranquille dans votre lit à 2h du mat, personne n'est à l'abri. S'il vous plaît, douchez-vous quand même, c'est mieux.
0: Oui, ça c'est mieux. Ça, c'est, si on pouvait éviter de sentir mauvais, ça serait pas mal. Je vous parlais du nouveau Muse. Il sort aujourd'hui. Il accompagnera les moments forts de la Coupe du Monde, d'ailleurs sur M6. Muse sera en interview dans le Drive d'Éric Jean-Jean. Ce sera le jeudi 11 juin de 18h à 19h. Et leur nouvel album, The Wall Signal, sortira le 26 juin. Vous savez tout, on est prêt, on peut l'écouter. Allez, voici Night Shift Superstar Muse sur RTL 2.

0: magnifique Muse Night Shift Superstars sur RTL2.
1: Allez, à 6h25, l'horoscope, Greg, les médailles de bronze, on démarre avec les Gémeaux.
0: Alors, vous êtes un peu trop enfermé sur vous-même, profitez du week-end pour voir du monde, tiens.
1: Les balances.
0: Vous êtes plus irritable que d'habitude, restez loin des polémiques inutiles.
1: Sagittaire.
0: Cette journée sera marquée par quelques contretemps, rien d'insurmontable, courage.
1: Médaille d'argent pour les béliers.
0: Vous gérez votre temps à la perfection, votre to-do list sera terminée plus vite que prévu aujourd'hui.
1: Taureau.
0: Vous vous sentez tellement bien dans votre bulle que rien ni personne ne pourrait vous en faire sortir.
1: Les cancers.
0: N'est pas arrêté de la semaine, hein. Ce week-end c'est repos et détente, un point c'est tout.
1: Lion.
0: Avec vous on ne tourne pas autour du pot, vous savez ce que vous voulez, on peut vous faire confiance.
1: Les vierges.
0: Vous partagez beaucoup avec vos proches, c'est le meilleur moyen de resserrer les liens.
1: Scorpion.
0: Alors votre expérience vous aide à éviter les pièges, hein. Rien ne vous déstabilise.
1: Les capricornes.
0: Quelle assurance, votre pouvoir de séduction est à son apogée.
1: Poisson.
0: Rien ne vous résiste, décidément. Vous allez boucler vos dossiers en un temps record.
1: Et médaille d'or, aujourd'hui c'est pour les Verseaux.
0: Les petits miracles s'enchaînent pour vous aujourd'hui. Vous vivez un rêve éveillé, vous le méritez amplement. L'horoscope sur rtl2.fr. Il est 6h26, ça veut dire que dans 20-25 minutes, on va jouer ensemble au jeu surprise. On a un super cadeau familial à vous offrir.
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0: 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Damien et David arrive. Et le premier winner du jour après vos infos sur RTL2.
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13: Allez, bon réveil à tous. On est le vendredi 5 juin. C'est le double expresso RTL2. Lady Gaga, le winner du jour, et Damien de David arrive après les infos de Raphaël Thomas. Bonjour Raphaël.
14: Bonjour Grégory, bonjour à tous.
13: Les ministres de l'Intérieur et de la Justice attendus à Matignon ce matin.
14: Réunion à 10h30 autour du Premier ministre Sébastien Lecornu concernant l'affaire Liana, cette collégienne de 11 ans portée disparue dans le Gers. Hier, un corps portant des vêtements similaires à ceux de la fillette a été retrouvé à une quinzaine de kilomètres de Florence dans une exploitation agricole où avait travaillé le principal suspect. Une autopsie doit encore confirmer l'identité de la victime et permettre de déterminer les causes de sa mort. Gérald Darmanin, le garde des Sceaux, se dit terrifié par le dysfonctionnement de la chaîne judiciaire. L'homme de 41 ans avait fait l'objet de plusieurs plaintes et signalements depuis 2017. En France, 73% des plaintes pour violences sexuelles sur mineurs sont classées sans suite.
13: Les 5 dernières représentations de la pièce de Patrick Bruel annulées.
14: La direction du théâtre Édouard VII à Paris l'a annoncé hier. Le comédien et chanteur est visé par au moins 4 enquêtes pour viol en France. Il avait déjà annoncé la semaine dernière l'annulation de sa tournée qui devait commencer au mois de juin. À l'étranger, Volodymyr Zelensky propose une rencontre en tête-à-tête à Vladimir Poutine. Dans une lettre ouverte, le dirigeant ukrainien exprime sa volonté d'organiser des pourparlers directs avec Moscou pour mettre fin à la guerre. Il propose également un cessez-le-feu complet afin de donner aux deux camps le temps de négocier.
13: Les sports en football, les Bleus se sont fait surprendre par la Côte d'Ivoire, c'était hier soir à Nantes.
14: Et oui, une semaine du coup d'envoi de la Coupe du Monde. L'équipe de France s'est inclinée 2-1 sur la pelouse de la Beaujoire. Les Bleus disputeront leur dernier match de préparation lundi à Lille face à l'Irlande du Nord avant de faire leur entrée dans le mondial le 16 juin face au Sénégal. En tennis, on connaît l'affiche de la finale dames de Roland-Garros. La polonaise Maya Ralinska, issue des qualifications, affrontera la russe Mira Andreeva demain. Aujourd'hui, place aux demi-finales hommes. Alexander Zverev, numéro 3 mondial, a rendez-vous avec le tchèque Jakub Mensik. Et puis ce matin, c'est Pierre Demarque, l'invité du double expresso, il interprétera son nouveau single Je pense à vous. Rendez-vous juste après 8h sur RTL2. On passe à la météo avec des températures qui poursuivent leur baisse ce matin. Elles sont en dessous des normales de saison. Sur la moitié nord, il fait seulement 10 degrés à Saint-Émilion, 11 à Binic, 12 à Aubernais, 13 à Arras et Paris, 16 à Antibes. En début de journée, le ciel alternera entre nuages et éclaircies sur quasiment tout le pays. On aura un léger risque de pluie sur le littoral atlantique et près des côtes de la Manche. En revanche, le soleil sera de retour sur les régions méditerranéennes avec du mistral en Provence. L'après-midi, le ciel se couvrira sur la moitié nord. Quelques averses seront possibles sur les Pyrénées, l'Auvergne et près de la frontière belge. Pour les maximales, il est prévu jusqu'à 26 degrés dans le sud-est. Il fera 18 à Rouen, 19 à Orléans, 20 degrés à Saverne et à Périgueux et 23 à Bonifacio et à Sisteron.
13: Merci beaucoup. Retour des infos tout à l'heure. 7h pour le pré-winner. Ils sont plusieurs. Ils ont voulu capturer un ours. Voilà, bon, là, c'est étonnant. Qui se baladaient en ville, c'est encore plus étonnant. Et pour ça, ils sont organisés d'une manière étonnante. On en parle après Daniel et David.

0: sont des winners, des policiers de la municipalité de Rancho Cerrita en Arizona aux États-Unis. Il y a quelques jours, ils ont reçu un appel signalant qu'un ours se baladait dans la rue de la ville. Alors, contrairement à ce qui arrive parfois dans nos histoires de winners, la bête est bien réelle. C'est pas une peluche comme l'autre fois le tigre. Non, la bébête a été repérée, perchée dans un arbre sur la rue d'un quartier résidentiel. Donc, faut pas rigoler quand même, parce qu'un ours, c'est extrêmement dangereux. Alors, c'est bien joli de l'avoir retrouvé, mais comment capture-t-on un ours? Voilà, le mode d'emploi a été lancé, ils ont cherché et ils ont utilisé évidemment un dard tranquillisant. C'est seulement après, une fois qu'ils ont mis le dard dans la popo du doudours, qu'ils se sont posé la question, mais comment on va récupérer l'ours qui est perché dans l'arbre une fois qu'il va s'endormir et donc normalement, potentiellement, vraisemblablement tomber au sol? Eh ben rassurez-vous, nos winners et des agents de conservation de la faune ont vite trouvé une solution. Alors, vous allez me dire, c'est pas non plus la création du siècle, mais quand même, ils se sont mis sous l'arbre, ils ont tendu une bâche et ils ont attendu patiemment que l'ours s'endorme et découvre la loi de la gravité terrestre. Et boum, tombe tranquillement depuis l'arbre. Après quelques minutes, il a fini par s'endormir totalement. Il a chuté. Il a été réceptionné du mieux possible par nos winners, sans être blessé, je précise. Il a ensuite été remis en liberté dans la nature, avec une petite gueule de bois quand même, j'imagine, le petit père nounours. Voilà pour cette jolie histoire.
1: Petit père.
0: Moi, non, mais c'était pas...
1: C'est mignon.
0: T'es pas un énorme...
1: Merci, mignonitude, là.
0: T'es à mignonitude. T'es parce qu'on parle de mignonitude. Voici Bradley Cooper et Lady Gaga. C'est Shallow sur RTL2. Jérém, ça va? T'adores cette chanson, ça?
2: Je suis fan.
0: Ah oui.

0: Voilà pour cette super chanson Lady Gaga, Bradley Cooper et Shallow. Alors cet été en Pologne, Flixbus va rouvrir une ligne de bus accusée par des groupes religieux de promouvoir le satanisme.
1: Oui, cette ligne, elle reliera Cracovie à elle en reprenant

0: un numéro abandonné en 2023. Et ce numéro, vous en doutez, c'est le 666. C'était un clin d'œil puisque Hell signifie enfer en anglais.
1: Alors à l'époque, la ligne était une attraction touristique où les voyageurs se photographiaient devant le bus, publiaient des images sur les réseaux sociaux. Certains même surnommaient ce bus le bus pour l'enfer. Un genre de film avec Nicolas Cage, vous voyez, comme il y avait eu Con Air, les ailes.
0: Ça me ferait peur.
1: C'est vrai?
0: Ah ouais, non, j'y vais pas.
1: Oula.
0: Je suis une trouillarde, moi.
1: Bienvenue dans cette ligne entre Cracovie et Hell. Le Flixbus. Non, bon, ça marche pas.
0: Tout de suite, avec casse le d'elle.
1: Pardon. One Republic et le jeu surprise sur RTL 2 arrive.
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0: République, Give Me Something sur RTL 2.
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2: Et coucou Romain.
3: Bonjour Justine, bonjour Greg, hello. Bonjour l'équipe.
0: Bonjour Romain, bienvenue ami basque. Vous êtes à Saint-Vincent de Tyros, on est à côté de Bayonne. Vous nous écoutez sur 99FM, vous êtes chauffeur routier. Autrement dit, je vous le dis tout de suite, hein, moi juste le côté bayonnais chauffeur routier, je fais pas un bras de fer avec vous. Je sais déjà que j'ai perdu rien que dans l'énoncé. Vous voyez ce que je veux dire ?
3: C'est que de la gonflette tout ça.
0: Ouais, mais enfin, bienvenue, on est ravis de vous accueillir en tout cas Romain.
2: Et Romain, aussi. Vous aimez le roller ? Alors le roller... Ligne horizontale, là ?
3: Non, le roller à l'ancienne.
0: Avec les quatre roues.
2: Patin à roulette.
3: Ouais. Avec les baskets vissées dessus.
2: Bien sûr. Ouais, c'est beau en plus.
0: La même passion que Justine, qui s'était lancée là-dedans, hein, maintenant qu'on a fêté les 10 ans, et puis c'est un objet de déco aujourd'hui.
2: C'est ça, je les aime beaucoup.
3: Une fois qu'on passe les 40 ans, c'est compliqué. Hein.
2: Merci. Allez, hop.
0: Ça, c'est
2: merci,
0: fait,
2: mon
0: hein.
2: Romain.
0: Et attendez, hein, vous verrez quand vous arriverez aux 50, hein, croyez-moi. Romain, on y va, on lance les dépop.
3: Allez, c'est parti.
1: 9. Ni oui ni non.
0: Tiens, bah, vous allez vous venger avec elle. On va voir qui va l'emporter. Vous allez devoir répondre à toutes les questions de Juju cette fois pendant 30 secondes. Pas le droit de dire oui, pas le droit de dire non. C'est le concept du ni oui ni non. Et autre règle, vous n'avez pas le droit de donner deux fois la même réponse de suite. Évidemment, on ne traîne pas trop entre les questions. D'accord ?
3: D'accord.
0: Alors attention, 3, 2, 1, top chrono.
2: Et mon Romain, on parlait de la quarantaine. Vous avez quel âge ?
3: 42 ans.
2: Depuis quand ?
3: Depuis 42 ans.
2: Vous les faites ou pas, vos 40 ans ? 42 ans ?
3: Presque.
2: Presque. Et ce week-end, vous faites quoi ?
3: Je fais la communion de ma fille.
2: Ah, super ! Vous avez une fille ?
3: J'ai une fille et un garçon.
2: D'accord. Ils ont quel âge ?
3: 12 ans et 10 ans.
2: D'accord. Et vous allez vous habiller comment ce week-end ?
3: En blanc.
2: Et puis, vous aimez ce que... Mais moi, je suis nulle à ce jeu !
0: Bravo !
4: Vous avez de la chance, hein.
2: Vous avez beaucoup de chance d'être tombé sur moi. Hein.
0: Romain, non seulement vous avez de la chance, mais en plus, elle vous pose des questions. Il n'y a pas besoin de répondre par oui ou par non. Vous aimez le bleu ou le rouge ? Bah, le bleu. Pas oui, pas non. Hein.
2: Et
0: vous avez mangé quoi hier ?
2: Ce jeu.
0: Bah, des saucisses. Ah ouais. Au lieu de demander si elle aimait ça, elle a dit avec quoi ? Bah, du
3: rouge. C'est la maternité toute jeune qui donne des idées. C'est très bien.
2: Bah, voilà, la quarantaine, la maternité.
0: Bravo,
2: voilà. Hop.
0: Bravo Romain. Il n'y a même pas eu un petit oui par réflexe ou un petit non par réflexe.
2: Bravo Romain.
0: Vous remportez vos séjours. Votre.
3: Parfait, super.
0: Pardon. Votre séjour au parc Astérix pour vous et les trois personnes qui vous accompagneront. On vous embrasse Romain, on vous souhaite une bonne journée et une question pour vous. Hein.
2: Qu'est-ce qu'on vous sert sur RTL2 Romain ?
3: Un double expresso bien sûr.
0: Ah oui, c'est

0: Counting Crows et Mr. Jones sur RTL2 à 16h55. Et venez, on part en Chine. Parce qu'en ce moment, c'est très étonnant, hein, vraiment. Un certain concours fait le buzz sur les réseaux sociaux. C'est très étonnant, vraiment.
1: Très bizarre. Dans un centre commercial de Pékin, en fait, des centaines de personnes, enfants comme adultes, prennent part à une étrange compétition où le but est de manger une friandise de son choix en moins de 10 minutes, cachée derrière un manuel scolaire, sans se faire surprendre par un professeur fictif.
0: Voilà, si on se fait repérer, on doit rester debout 30 secondes sans possibilité de manger. Au bout de 3 fautes, c'est l'élimination. Une compétition qui rappelle les souvenirs en nous ramenant sur les bancs de l'école. Donc il y a des gars qui vont dans un centre commercial, qui mangent un bonbon derrière un faux bouquin scolaire en regardant un faux professeur fictif. Mais c'est vraiment formidable.
2: Justine, elle fait ça derrière son micro à chaque fois.
0: Oui,
2: nous, on entend juste, mais...
1: Ouais, moi, je suis pas très discrète.
0: D'accord.
1: Non, c'est toi qui fais des bruits de bouche, c'est pas moi.
0: ASMR.
1: Non, arrête, Greg.
0: Quoi? Alors, attendez.
3: Interdit.
0: Qu'est-ce qui est interdit? Que je fasse de l'ASMR?
1: Oui.
3: Oui.
0: Dans un instant.
1: Allez.
2: Allez, Justine, fais la suite.
1: Oui.
2: J'ai coupé son micro.
1: Alors, dans un instant, on arrive sur... On arrive sur W9, vous allez voir Jules, qu'il est avec nous ce matin. Il est beau, il est tout frais celui-là. Mais laisse-moi faire. Charlotte Cardin arrive également. À tout de suite sur RTL2 et W9.

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14: Bon vendredi.
15: Merci d'être là, c'est votre double expresso RTL de 7h.
14: Et avant d'écouter Charlotte Cardin, un point sur les infos, l'actualité avec Raphaël Thomas. Bonjour Raphaël.
16: Bonjour Justine, bonjour à tous.
14: Une réunion pour faire le point sur la disparition de Liana ce matin à Matignon.
16: Au lendemain de la découverte d'un corps dans le Gers avec des vêtements similaires à ceux de la collégienne de 11 ans, le Premier ministre Sébastien Lecornu a convoqué à 10h30 les ministres de l'Intérieur et de la Justice, Laurent Nunez et Gérald Darmanin. Gérald Darmanin qui se dit terrifié par un dysfonctionnement de la chaîne judiciaire. Le principal suspect de l'enlèvement de Liana avait fait l'objet de plusieurs signalements et plaintes pour viol sur mineurs, notamment de 7 et 10 ans depuis 2017. Le corps découvert doit maintenant être formellement identifié, une autopsie pratiquée pour déterminer les causes de sa mort. Il est soupçonné d'avoir provoqué un gigantesque incendie l'été dernier dans l'eau d'un agent de l'ONF. L'Office national des forêts a été mis en examen hier pour destruction involontaire par incendie aggravé. C'est une cigarette jetée par la fenêtre d'une voiture de patrouille qui pourrait être à l'origine du feu qui a ravagé le massif des Corbières. Pire incident de ces 50 dernières années en France avec plus de 11 000 hectares détruits.
14: Au Proche-Orient, les combats se poursuivent au Liban.
16: Au lendemain de l'annonce d'un accord de cessez-le-feu, des frappes israéliennes ont fait 8 morts et 8 blessés dans le sud et l'est du pays. De son côté, le chef du Hezbollah pro-iranien a rejeté la trêve conclue la veille à Washington. Depuis le début de la guerre au mois de mars, les bombardements israéliens ont fait plus de 3500 morts et 1 million de déplacés.
14: Les sports et un premier test raté pour les Bleus à moins d'une semaine du Mondial.
16: L'équipe de France a été battue 2-1 par la Côte d'Ivoire hier soir à Nantes pour son premier match de préparation à domicile en vue de la Coupe du Monde. Prochain prochaine étape pour les Bleus, ce sera lundi soir à Lille face à l'Irlande du Nord, avant le départ pour les États-Unis et leur camp de base à Boston. Et puis en tennis, on connaît l'affiche de la finale dames qui se jouera demain à Roland-Garros. Elle opposera la Polonaise Maya Halinska, 114e joueuse mondiale, à la Russe Mira Andreeva, 8e. À suivre aujourd'hui les demi-finales hommes, Alexander Zverev face à Jakub Mensik, et un duel 100% italien entre Matteo Arnaldi et Flavio Cobolli. La météo, les températures poursuivent leur baisse ce matin. Elles sont en dessous des normales de saison. 10 degrés seulement à Rodez, 11 à Reims, 12 à Pont-l'Abbé, 14 à Gravelines, 15 à Fayence et 21 à Lille-Rousse. En début de journée, le ciel alternera entre nuages et éclaircies sur quasiment tout le pays. On aura un léger risque de pluie sur le littoral atlantique et près des côtes de la Manche. En revanche, le soleil sera de retour sur les régions méditerranéennes avec du mistral en Provence. L'après-midi, le ciel se couvrira sur la moitié nord. Quelques averses seront possibles sur les Pyrénées, l'Auvergne et près de la frontière belge. Pour les maximales, il est prévu jusqu'à 26 degrés dans le sud-est. Il fera 16 à Fécamp, 18 à Saint-Étienne, 19 à Bar-sur-Aube, 21 à Paris et à Tours et 25 à Sanary-sur-Mer.
15: Merci beaucoup. Retour des infos tout à l'heure, 7h30. Bonjour Justine.
14: Bonjour Greg. Bonjour.

0: Charlotte Cardin, tant pis pour elle sur RTL 2.
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0: Et on est très heureux de vous accompagner. Il est 7h05, bienvenue dans ce double expresso. Bonjour Justine.
2: Bonjour Greg, bonjour à tous.
0: Franchement, on a plein de bonnes nouvelles parce que Taylor Swift est de retour avec un nouveau titre qui fait partie de la BO de Toy Story 5. On avait déjà parlé. Hein.
2: Il s'appelle I Knew It, I Knew You. Et elle l'a composé spécialement pour le personnage de Jessie, la co-girl au chapeau rouge. Allez, on écoute un extrait.

0: aperçu d'ailleurs a dit sur Instagram qu'elle avait toujours rêvé de pouvoir écrire pour ses personnages qu'elle adore depuis qu'elle a l'âge de 5 ans. La vidéo est sur son Insta. Le titre est donc sorti il y a une heure. Franchement, c'était à 6h, mais pour voir Toy Story 5 au cinéma, il faudra attendre quelques jours. Il sort le 17 juin. Je vois pas ce qui pourrait mal se passer. Hein. Taylor Swift et Toy Story 5. A priori, il y a pas de risque que ça se passe mal.
1: On y va en France.
0: Ouais.
1: Moi, j'ai trop hâte de le voir. J'adore Toy Story.
0: En fait, je regardais la vidéo de Taylor Swift pour ceux qui sont avec nous sur W9. Tu pourrais tout à fait être cette jeune fille blonde qui s'est déguisée comme ça.
1: Tu pourrais être Taylor Swift. Bah, non. J'aimerais bien.
0: Non. Voici Allo Black sur RTL2.

0: Black et Wake Me Up dans le double expresso RTL de 7h09. Tout à l'heure, c'est Pierre Demar qui va venir nous rejoindre.
1: Dans moins d'une heure.
0: On l'aime beaucoup, hein. Franchement, on l'a reçu à ses tout débuts. Depuis, évidemment, il a percé. Il est devenu chanteur référence avec sa voix unique. Et Pierre Demar sera avec nous pour ce nouveau single. Franchement, j'ai l'impression que tu vas chanter, Justine.
1: Moi, je sens bien. Il va chanter,
0: non, j'ai l'impression
1: lui.
0: Que tu vas chanter. Flashback à venir et Fool's Garden sur RTL2 aussi.
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4: Nous sommes en janvier 1999 ce matin. Et d'abord, l'album numéro 1 des ventes, un phénomène dont tout le monde parlait à l'époque. Ah. Un mix entre rap et musique celtique. Panique celtique de Mano.

0: album du groupe breton porté par cet immense succès. Tu le connais? Tu chantes un petit peu là?
1: Non.
0: Oh. Mais quand
1: Justine,
0: même.
1: Enchaîne.
0: Oh, la tribu de Nana donc. Mais c'est pas le seul titre qui a bien marché pour le groupe. On retrouve aussi le single. Mais qui est la belette?
1: C'est léger quand même en termes de paroles.
0: C'est un carton pourtant.
1: Bien
0: sur
1: sûr.
0: Cet album, il y a également un troisième titre, L'avenir est un long passé, qui évoque les deux guerres mondiales et la montée du Front National. Et dans le clip, on y voit d'ailleurs les acteurs Vincent Dezania et Omar Sy.
1: Allez, changement d'ambiance, toujours en janvier 99, c'était la sortie en France du premier film de la saga Rush Hour. Une comédie policière avec deux stars majeures de l'époque, hein, Chris Tucker et Jackie Chan, deux personnalités que tout oppose. Bon, vous connaissez, hein, c'est les buddy movies, ça. Un agent sérieux, maître des arts martiaux d'un côté, et puis un flic exubérant qui parle fort, et beaucoup d'ailleurs de l'autre côté. Jackie Chan a raconté que pendant le tournage du film, il ne comprenait rien à ce que disait Chris Tucker. Comme son personnage, il parlait trop vite, il improvisait tout le temps, il changeait les répliques. Et c'est grâce à ce film que le site Rotten Tomatoes a vu le jour. Son créateur était un fan de Jackie Chan, et il cherchait un moyen de rassembler toutes les critiques des films de la star hongkongaise, et avec le temps le site est devenu une référence mondiale des critiques de films. Voilà, pour ceux qui se disent ah mais c'est ça le début, bah ça vient de là, Rotten Tomatoes. Je trouve ça drôle comme anecdote. J'entends le loup, le renard et la salmon,
0: ça y est,
1: cadeau. Full Garden, Lemon Tree dans le double expresso RTL.

0: False Garden, Lemon Tree sur RTL2 à 7h21. Allez, on y va pour l'horoscope. Justine, 3 médailles de bronze. D'abord, les Gémeaux.
1: Bon, vous êtes un peu trop renfermé sur vous-même. Profitez du week-end pour voir du monde.
0: Les Balances.
1: Vous êtes plus irritable que d'habitude. Restez loin des polémiques inutiles.
0: Sagittaire.
1: Cette journée sera marquée par quelques contretemps. Rien d'insurmontable. Courage.
0: Les médailles d'argent, on ouvre avec les Béliers.
1: Vous gérez votre temps à la perfection. Votre to-do list sera terminée plus vite que prévu aujourd'hui.
0: Les Taureaux.
1: Vous vous sentez tellement bien dans votre bulle que rien ni personne ne pourrait vous en faire sortir.
0: Cancer.
1: Vous n'avez pas arrêté de la semaine. Ce week-end, c'est repos et détente. Un point, c'est tout.
0: Les Lions.
1: Les Lions, avec vous, on ne tourne pas autour du pot. Vous savez ce que vous voulez, on peut vous faire confiance.
0: Vierge.
1: Vous partagez beaucoup avec vos proches. C'est le meilleur moyen de resserrer les liens.
0: Scorpion.
1: Les Scorpions, votre expérience vous aide à éviter les pièges. Rien ne vous déstabilise.
0: Capricorne.
1: Quelle assurance. Votre pouvoir de séduction est à son apogée.
0: Poisson.
1: Rien ne vous résiste, vous allez à boucler vos dossiers en un temps record.
0: Et la médaille d'or du jour, c'est pour les Verseaux.
1: Oui, les petits miracles s'enchaînent pour vous aujourd'hui. Vous vivez un rêve éveillé et vous le méritez amplement.
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0: Voilà pour Alex Warren, d'ailleurs, son nouvel album qui s'appelle Wild Child sortira à la fin de l'été, le 28 août prochain, pour la rentrée prochaine. La suite, c'est... Leonard Skinner, bon ça c'est bien, hein. Franchement là quand vous prenez la voiture vous avez l'impression d'être sur la route 66. Sweet Home Alabama, puis vous connaissez l'odonymie?
1: Non, l'odonymie non.
0: C'est une étude particulière et pour en parler il faut aller se balader dans les rues françaises, ça sera mon savoir inutile du jour après les infos sur RTL2.
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0: Bonjour. Bonjour à tous, bon début de semaine avant d'écouter MGMT, le savoir inutile du jour et Lynyrd Skynyrd, les infos de Raphaël Thomas. Bonjour Raphaël.
10: Bonjour Grégory, bonjour à tous.
0: Les ministres de l'Intérieur et de la Justice attendus à Matignon ce matin.
10: Réunion autour du Premier ministre Sébastien Lecornu concernant l'affaire Liana, cette collégienne de 11 ans portée disparue dans le Gers. Hier, un corps portant des vêtements similaires à ceux de la fillette a été retrouvé à une quinzaine de kilomètres de Florence dans une exploitation agricole où avait travaillé le principal suspect. Une autopsie doit encore confirmer l'identité de la victime et permettre de déterminer les causes de sa mort. Gérald Darmanin, le garde des Sceaux, se dit terrifié par le dysfonctionnement de la chaîne judiciaire. L'homme de 41 ans avait fait l'objet de plusieurs plaintes et signalements depuis 2017. En France, 73% des plaintes pour violences sexuelles sur mineurs sont classées sans suite.
0: Ils auront passé 3 semaines en quarantaine.
10: Les 22 cas contacts français qui avaient été identifiés suite au foyer d'antivirus qui s'était déclaré sur un bateau de croisière, le ministère de la Santé annonce qu'ils vont pouvoir rentrer chez eux demain. 4 autres cas contacts devront rester hospitalisés jusqu'au 21 juin car ils avaient quitté le navire plus tardivement. La française contaminée, elle se trouve toujours en réanimation dans un état grave mais stable. À l'étranger, Volodymyr Zelensky propose une rencontre en tête-à-tête à Vladimir Poutine. Dans une lettre ouverte, le dirigeant ukrainien exprime sa volonté d'organiser des pourparlers directs avec Moscou pour mettre fin à la guerre. Il propose également un cessez-le-feu complet afin de donner aux deux camps le temps de négocier.
0: Les sports en football, les Bleus se sont fait surprendre par la Côte d'Ivoire. C'était hier soir à Nantes.
10: Et oui, une semaine du coup d'envoi de la Coupe du Monde, l'équipe de France s'est inclinée 2-1 sur la pelouse de la Beaujoire. Les Bleus disputeront leur dernier match de préparation lundi à Lille face à l'Irlande du Nord avant de faire leur entrée dans le Mondial le 16 juin prochain contre le Sénégal. En tennis, on connaît l'affiche de la finale dames de Roland-Garros. La polonaise Maya Halinska, issue des qualifications, affrontera la russe Mira Andreeva demain. Et puis ce matin, c'est Pierre Demarque, l'invité du Double Expresso. Il interprétera son nouveau single « Je pense à vous ». Rendez-vous juste après 8h sur RTL2. La météo et les températures poursuivent leur baisse ce matin. Elles sont en dessous des normales de saison. 10 degrés seulement à Sablé-sur-Sarthe, 11 à Bayeux, 12 à Paris et Vesoul, 14 à Cap-Breton, 16 à Solliès. En début de journée, le ciel alternera entre nuages et éclaircies sur quasiment tout le pays. On aura un léger risque de pluie sur le littoral atlantique et près des côtes de la Manche. En revanche, le soleil sera de retour sur les régions méditerranéennes avec du mistral en Provence. L'après-midi, le ciel se couvrira sur la moitié nord. Quelques averses sont possibles sur les Pyrénées, l'Auvergne et près de la frontière belge. Pour les maximales, il est prévu jusqu'à 26 degrés dans le sud-est. Il fera 16 à Sarzeau, 18 à Cormontreuil, 19 à Vichy, 20 à Chinon, 24 à Canet-en-Roussillon et 26 degrés à Porto-Vecchio.
0: Merci beaucoup, hein. Retour des infos tout à l'heure, 8h. Allez, on démarre la journée ensemble avant le savoir inutile du jour. Voici Lynyrd Skynyrd, Sweet Home Alabama.

0: Leonard Skinner sur RTL 2.
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0: Un savoir inutile, trois en un ce matin. Déjà, savez-vous ce qu'est l'odonymie? Je vous posais la question avant la pause.
2: Aucune idée.
0: Bon, c'est l'étude des noms des voies, les rues, les avenues, les places, les chemins, bref. Tous les noms qu'on voit sur les fameuses plaques de rue, les plaques bleues, ce qu'on s'appelle par exemple. Et justement, quel est le nom de rue le plus répandu en France, à votre avis?
3: Victor Hugo.
0: J'aurais dit ça moi aussi.
3: C'est vrai?
2: Bah, rue Blanche.
0: Bah, pour moi, il y a des places genre Gambetta. Non, c'est la rue de l'Église. Ah. On compte près de 8000 dans le pays. Ouais, pourquoi Blanche?
2: Bah, rue Blanche, je sais pas. Moi, il y a plusieurs villes où il y a des rues blanches, pardon.
3: C'est fou de dire ça.
2: Mais non, c'est pas fou.
0: Mais non, c'est.
2: J'ai été dans plusieurs villes en France et il y a des rues blanches. Dites, oui, arrêtez un peu de me prendre pour
0: en
2: une folle.
0: En plus, c'est extrêmement raciste, d'un coup, j'y pense.
2: Oh, n'importe quoi, celui-là.
0: Mais les Français aiment aussi les noms beaucoup plus originaux. Par exemple, pour tomber

0: RTL de 7h39. On joue à la banque dans un instant. Vous retenez le SMS, le seul SMS à retenir.
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0: Et puis Benson Boone et Michael Jackson arrivent sur RTL 2.
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12: Ça, c'est Maisie Peters. 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

0: Michael Jackson, They Don't Care About Us sur RTL2.
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2: Avec Elodie, coucou Elo.
3: Coucou Lucine, salut Greg, salut toute l'équipe.
0: Salut Elodie, vous êtes à Cervon-sur-Vilaine, on est à côté de Rennes, 92.7, assistante maternelle. Et vous vous êtes dit, je sens qu'il ne reste que deux banques avant le week-end, il va falloir que j'y aille maintenant et que j'envoie mon petit SMS.
3: C'est exactement ça, je me suis dit, allez, je tente.
0: Et ben voilà.
2: Vous avez bien eu raison.
3: Et j'ai bien fait.
2: Vous avez quoi prévu ce week-end, racontez-nous.
3: Et ben ce week-end, c'est un week-end d'anniversaire, parce que d'ailleurs j'en profite de souhaiter un très bon anniversaire à ma copine Céline, qui a 38 ans aujourd'hui, et demain on fête les 40 ans d'un copain.
2: Bah sympa.
0: Voilà. C'est une, week-end de festif, fête. Ouais, exactement.
3: Ouais,
0: et bah, espérons que le week-end démarre bien avec des sous-sous ou des vacances ou un beau cadeau. Pendant que Jérém est en train de mettre sa propre clim, hein, car Jérém a son petit ventilo, il le met sur sa tête. Vous nous voyez sur W9.
4: Hein. J'en peux plus.
0: Bah, non, mais de toute façon, attendez, pardon, je prends la partie deux secondes. C'est le studio le plus mal construit de l'histoire du monde des studios.
2: Les gars,
0: il fait 50 degrés. Hein. Ils viennent tous les jours, ils sont très sympas. Hein. Mais il y en a pas un qui sait faire fonctionner, il fait 50. Hein.
4: Non, mais si j'ai pas ça, je fais un malaise.
0: Le jour où on fera un malaise, ça fera de l'audience, mais vous aurez notre malaise sur la conscience. Lançons la pièce.
2: Mes petites drama queen là.
1: Cadeau.
0: Ah oui, hein? Excuse-moi, mais la raison, il fait chaud. L'hôtel
4: s'est plein il y a deux secondes.
2: Ouais. L'autre.
0: Oui, mais tu
2: l'autre.
0: Comprends. Oui. On peut pas dire de mal à l'antenne.
2: Tu m'as appelé l'autre.
0: Pardon, excusez-moi, mais il y a Elodie. Hein? On est tombé sur quoi d'ailleurs?
4: Sur cadeau.
0: Un cadeau. 30 secondes, Elodie. Ça va très vite. Okay. Vous prenez deux fois en disant je prends ou oui. Top chrono, c'est parti. Coffre un, bonne chance.
1: Un robot Cookeo Infinity de Moulinex.
0: Vite, vite, vite.
2: Parfait, parce que si vous cuisinez pas trop.
0: Coffre 2, bah oui. 20 secondes.
1: Un séjour Milead.
0: Des vacances pour 4.
3: Je prends. Ouais ouais ouais
0: Ah bah oui,
3: merci
0: super
3: beaucoup.
0: Cool.
2: Un séjour d'une semaine en pension complète pour deux adultes, deux enfants de moins de 14 ans dans l'un des villages clubs Milead. Ça tombe bien parce que vos deux enfants ont moins de 14 ans.
0: Ah ouais, 10 et 8,
3: trop
0: donc
3: cool.
0: Ça passe, bravo. On est content pour vous, on joue dans une heure. Ce sera la dernière banque de la semaine. Banque 74 900 et une question pour vous, Hello.
2: Hello, qu'est-ce qu'on vous sert sur RTL2?

0: Jason Boone, Mystical Magic Hall sur RTL 2.
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2: Nos winners, ils vivent en famille dans une maison de la région toulousaine depuis des décennies. Et depuis tout ce temps, dans la salle à manger, y a un tableau.
0: Oh, je vois venir le truc.
2: En 2024, ils ont voulu faire estimer certains biens de la maison, dont des bijoux, des livres et ce fameux tableau. Il a d'abord été estimé à 3000 euros, ce qui est déjà pas mal. Mais les experts ont fini par s'y intéresser de plus près. Et après vérification, il s'agit en fait d'un chef-d'œuvre du peintre Nicolas Tournier. C'est un des peintres les plus importants dans le Languedoc. Une toile du XVIIe siècle estimée entre 40 000 et 60 000 euros.
0: Vache !
2: Il s'agit d'un portrait baptisé « Portrait d'homme à l'épée ». Une nouvelle évidemment très bien accueillie par la famille qui, sans le savoir, donc a mangé pendant des années devant un tableau à au moins 40 000 euros. Le tableau, il a été vendu hier aux enchères par la maison Fournier et Cortès à Toulouse. Vous voulez savoir à combien il est parti finalement ?
3: Oui.
2: Je sais pas. J'en sais rien. Je trouve pas la réponse, mais je vais pas lâcher. Je vous tiens au courant.
0: Ça, c'est magnifique. Voilà. Bah, comme quoi, hein, tu vois, les greniers dans les caves, il y a toujours des merveilles. Ça nous a vraiment accompagnés depuis 10 ans avec tous ces winners du jour. Chanson du jour. Je continue, hein, mon road trip musical, invaincu quasiment depuis le début de la semaine, journée, avec Anyway You Want It. Léa, bonjour.
4: Bonjour Greg.
0: J'ai l'impression que t'es arrivée confiante là.
4: Oui, avec Charlie Winston, In Your Hands.
0: Ben oui, mais t'arrives avec quelqu'un de la famille.
4: Ben oui, c'est un copain.
0: Charlie, quoi. Bon, on va voir qui l'emporte, réponse dans moins de 2 minutes après vos infos sur RTL 2. Et Pierre Demar débarque en invité et en interview et en live.
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0: Hop, hop, hop, c'est vendredi, bonjour à tous.
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0: Là, c'est de la haute couture, hein, ce qui arrive. Pierre Demar en interview en live, Taylor Swift, la chanson du jour. Après, les infos de Raphaël Thomas. Bonjour Raphaël.
13: Bonjour Grégory, bonjour à tous.
0: Et une réunion pour faire le point sur la disparition de Liana ce matin, et ça se passe à Matignon.
13: Au lendemain de la découverte d'un corps dans le Gers avec des vêtements similaires à ceux de la collégienne de 11 ans, le Premier ministre Sébastien Lecornu a convoqué à 10h30 les ministres de l'Intérieur et de la Justice, Laurent Nunez et Gérald Darmanin. Gérald Darmanin qui se dit terrifié par un dysfonctionnement de la chaîne judiciaire. Le principal suspect de l'enlèvement de Liana avait fait l'objet de plusieurs signalements et plaintes pour viol sur mineurs de 7 et 10 ans depuis 2017. Le corps découvert doit maintenant être formellement identifié, une autopsie pratiquée pour déterminer les causes de sa mort. Il est soupçonné d'avoir provoqué un gigantesque incendie l'été dernier dans l'Aude. Un agent de l'ONF, l'Office National des Forêts, a été mis en examen hier pour destruction involontaire par incendie aggravé. C'est une cigarette jetée par la fenêtre d'une voiture de patrouille qui pourrait être à l'origine du feu qui avait ravagé le massif des Corbières. Pire incendie de ces 50 dernières années en France avec plus de 11 000 hectares détruits.
0: Au Proche-Orient, les combats se poursuivent au Liban.
13: Au lendemain de l'annonce d'un accord de cessez-le-feu, des frappes israéliennes ont fait 8 morts et 8 blessés dans le sud et l'est du pays. De son côté, le chef du Hezbollah pro-iranien a rejeté la trêve conclue la veille à Washington. Depuis le début de l'année, au mois de mars, les bombardements israéliens ont fait plus de 3500 morts et 1 million de déplacés.
0: Les sports et un premier test raté pour les Bleus, moins d'une semaine du Mondial.
13: L'équipe de France a été battue 2-1 par la Côte d'Ivoire hier soir à Nantes pour son premier match de préparation à domicile en vue de la Coupe du Monde. C'est pas grave, les Bleus vont pouvoir se rattraper lundi prochain.
2: Mais oui, on y croit.
13: À Lille face à l'Irlande du
0: Nord. Bonne analyse.
13: Mais oui.
0: Vous êtes engagé.
13: Merci beaucoup, Multiplex avec Justine.
2: Bien sûr. On fera un duo. Oh là là.
13: Incroyable, Mario et Pipo.
2: Pipo et Bimbo.
13: Je suis Pipo. Pardon. En tennis, on connaît l'affiche de la finale dames qui se jouera demain à Roland-Garros. Elle opposera la Polonaise Maya Radzinska à la Russe Mira Andreeva.
0: Vous êtes fascinante.
2: Très beau compliment. Vous êtes fascinante, merci.
13: Ouais.
0: Allez, Pipo est fascinante.
13: La météo. Les températures poursuivent leur baisse ce matin. Elles sont en dessous des normales de saison. 10 degrés seulement à Azel, Rideau et à Saint-Brieuc. 11 à Nancy, 12 à Lyon, 17 à Sainte-Maxime et 19 à Calenzana en Corse. En début de journée, le ciel alternera entre nuages et éclaircies sur quasiment tout le pays. On aura un léger risque de pluie sur le littoral atlantique et près des côtes de la Manche. En revanche, le soleil sera de retour sur les régions méditerranéennes avec du mistral en Provence. L'après-midi, le ciel va se couvrir sur la moitié nord. Quelques averses seront possibles sur les Pyrénées, l'Auvergne et près de la frontière belge. Pour les maximales, il fera 16 degrés à Honfleur, 18 à Saint-Herblain, 20 à Paris et Jonzac et 23 degrés à Orange.
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2: Alors, ça se joue entre Journée, Charlie Winston, Greg et c'était qui ?
4: C'était moi.
2: Léa.
0: Ça va la concentration, toi, ce Léa. Matin, t'es bien.
2: Ah, mais...
0: Non, ce matin, c'est dur. Jérôme, qui a gagné ?
3: Eh ben, c'est pas toi, c'est Léa.
0: Ah, ben, c'est pas toi. C'est incroyable de dire ça comme ça.
2: Bravo, ma Léa.
4: Merci.
0: Tu peux pas dire bravo, Léa, plutôt que c'est pas toi.
3: Bah, oui, parce que ça me fait plaisir.
0: Non, c'est...
3: Ça me fait plaisir que ça soit pas toi.
0: Très agréable.
3: C'est pas toi.
2: Bravo, ma Léa, c'est toi qui as gagné. On écoute Charlie Winston, In Your Hands.

0: Charlie Winston, c'est votre choix. C'était la chanson du jour In Your Hands sur RTL2.
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0: Bonjour à tous, bienvenue en direct sur RTL2 sur W9. On est le vendredi 5 juin. Bonjour Justine.
2: Bonjour Greg, bonjour tout le monde.
0: Je vous demande d'applaudir celui qui est notre invité ce matin, c'est Pierre Demar.
3: Merci. Bonjour, comment ça va?
0: Bah ça va super.
2: Mais toi surtout.
3: Grande forme.
2: Grande forme.
3: Étonnamment grande forme. Donc tout va bien.
0: Non, bien, pleine forme. Avec ce titre-là qui est alors tout de suite là, une écoute, poum, ça nous rentre dans la tête.
3: C'est vrai.
0: Le roi,
2: efficace.
0: Le roi des trends.
3: Ça me plaît.
0: La légende vivante des trends.
2: Et la question, Jérém. Tube, pas tube.
0: Ah oui, attendez, on a notre niffleur de tube. Jérém, c'est notre chien truffier des tubes, je le rappelle à tous les artistes.
3: Mais je veux savoir, qu'est-ce que t'as déniché avant que ça soit un tube?
4: Oh, beaucoup, quand même.
3: C'est vrai?
0: Ouais, beaucoup. C'est lui qui crée l'événement.
2: Bah vas-y, faut que tu donnes des exemples à Pierre, parce qu'il faut qu'il...
0: Non mais là, il les a pas.
4: Ouais, je les ai pas dans la tête.
3: Là, c'est
4: un petit piège, là, quand même.
0: Alors,
4: méga tube.
3: Ok. Ah ouais?
4: Ah ouais.
3: Merci. Refrain hyper efficace.
0: Merci.
3: Bah, je prends, écoute, tu me régales, hein. De bon matin.
2: Pierre, on reçoit des artistes depuis 10 ans, tous les vendredis, et t'as vraiment la palme, t'es le top 1 du plus élégant.
3: Oh, merci, vraiment. Justine.
0: Mais
3: merci.
0: Sinon, au niveau de la pommade, on est comment?
2: Non,
0: on va peut-être un peu l'agresser, on va peut-être un peu le bouger quand même, cet
2: artiste. T'es le plus élégant.
0: T'es beau, t'es élégant, sont
3: toutes
0: bien tes chansons.
3: C'est merci, bah, merci.
0: Alors,
3: merci.
0: Pierre, à quel moment t'étais dans la sauce? Non, mais à un moment, mets-toi un peu de dose là. Je sais pas, moi.
3: Je suis d'accord avec toi, Greg.
0: Non, mais moi, tu sais, c'est fini, moi, à mon âge. Maintenant, il n'y a plus rien. Non, mais c'est vrai qu'en fait, il y a un truc quand même, c'est qu'une chanson, on le voit, nous, en 10 secondes, quand le refrain nous rend dans la tête assez vite, on sait que ça fonctionne. Est-ce que toi, quand tu crées la chanson, quand tu la chantes, tu te dis, tiens, il y a un truc qui se passe?
3: C'est une très bonne question. Bah, c'est assez, en fait, difficile. Moi aussi, je te mets la pommade.
2: On se met tous de la pommade, là, allons-y.
3: Bah non, mais c'est marrant. Moi, j'ai toujours besoin de recul. En fait, souvent, je fais une idée, sur une journée, une après-midi. Et puis, j'ai besoin de dormir peut-être 3-4 nuits dessus pour me dire, tiens, est-ce que c'est bien ou alors c'est vraiment complètement naze? Et, souvent, il y a un déclic, tu te dis, bon, ça, c'est très bien. Mais tu sais, parfois, ce qui est le genre le plus catchy, le plus fort, ça peut très vite être, irritant. Et j'ai eu cette crainte, je pense à vous au début. Puis, en fait, non, parce que ça fait 2 ans qu'il existe et ça fait 2 ans que j'adore. Donc, je me dis que c'était bon signe et qu'il fallait sortir. Mais ouais, c'est enfin, tu l'as pas nécessairement immédiatement ce déclic de oh là là, c'est un tube ou c'est un super morceau. Tu te rends compte quand quelque chose est bien, mais ça peut très vite être lassant.
0: Et puis l'entourage parfois ou les fans peuvent aussi t'influencer et puis te dire bah si t'y crois, moi j'y crois. Tu vois,
3: c'est vrai,
0: pas te confronter parfois.
2: Ce que j'allais te demander, tu fais écouter à ta famille, à tes amis ou pas?
3: Ouais, moi je fais écouter à tout le monde, beaucoup trop d'ailleurs. Mais
0: il a 50 amis, c'est trop pilote son truc. Oh non,
3: vraiment.
0: Il y a
3: mais ouais, je fais beaucoup écouter, ça me rassure en fait. Puis comme ça, je suis sûr de passer à côté de rien quoi. Après, à un moment donné, je fais écouter, j'écoute les avis. Et puis à un moment donné, faut s'écouter aussi. Ouais, absolument.
0: Toi, le boss,
3: et je tranche
0: la musique.
3: Ma mère, par exemple, je fais abstraction.
2: Bah, c'est maman. Bah oui, bien sûr, c'est une maman.
0: Maman Demar.
3: On l'adore.
2: Bah, bien sûr qu'on l'adore.
0: On vous adore, Maman Demar. Enfin, voilà, c'est
2: pas
0: bon.
2: D'objectivité.
0: Si vous avez écouté toute votre vie, c'est bon.
3: Voilà.
0: Une jeune femme qui pourrait marcher, Jérém l'avait senti avant tout le monde. Taylor Swift, je sais pas si ça vous parle.
3: Je me trompe pas.
0: Ouais, tu te trompes pas. Bah, en tout cas, c'est sur RTL2.

0: Taylor Swift et Opalite dans le double expresso RTL de ce matin. C'est Pierre Demar qui est notre invité avec son nouveau single Je pense à vous qui est sorti il y a un mois et demi. Allez, vas-y.
1: Et tu peux nous parler un petit peu de ce titre, Pierre?
2: Bien sûr. Je pense à vous, il est né il y a déjà presque 2 ans. Toujours la musique en premier. J'ai composé ce morceau avec mon ami Jean Castel. On a fait la prod, j'ai commencé à faire. Enfin bref, j'adorais la musicalité de ce morceau. C'est ma plus grande fierté, c'est la production de ce morceau. Et puis sont venues les paroles. Et dans ce morceau, d'abord c'est un peu une ode au public, c'est le retour. Je pense à vous, j'attends que ça. Je trépigne d'impatience de vous retrouver parce que c'était trop long, 3 ans, c'est beaucoup trop long avant de revenir. Et puis il y a cette idée d'honorer un peu la place de l'art que la place de la musique dans ma vie. C'est un peu ça. C'est en gros, ça a toujours été un outil de séduction, de communication. Je me suis fait des amis grâce à la musique. J'avais 12 ans. Et je sortais mes chansons sur YouTube. Je m'appelais Chip, genre bon marché. Et je sortais les morceaux le dimanche soir. Et le lundi, je revenais triomphant à l'école. Et c'est comme ça que je faisais des copains. C'est terrible, c'est très malsain comme façon de faire. Mais c'était.
0: J'ai trouvé des billets. Exactement. Oh, j'avais plein de potes. Incroyable.
2: Et donc voilà, c'est un peu ça en gros. La séduction par la musique.
0: Bah écoute, hey, on ne demande que ça, être séduit dans un instant en live. Je pense à vous à suivre dans votre double expresso RTL 2.
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1: RTL, le 8h19, c'est l'heure du premier live de ce vendredi. Vous l'attendez avec impatience aussi. Pierre Demar, je pense à vous.

0: pour Pierre Brun. Une force à vous, bravo.
1: Merci.
0: Voilà, dès 8h20, hein, comme ça, pam, ça monte là, pam, pam, direct.
1: Oh, j'adore.
0: Allez, viens nous rejoindre, Pierre, évidemment. Comment, Jérémy?
1: J'adore.
0: Ah ouais, moi aussi. Ah ouais,
1: hyper bien.
0: Ah ouais, ça fait chanter, danser dès le matin. Franchement, c'est nickel. Il y a un truc quand même.
1: Merci, Greg, merci.
0: Bah, avec
1: merci.
0: Plaisir, avec plaisir. Il y a un truc avec cette chanson.
1: Dis-moi.
0: Il y a un côté disco, mais tu sais, quand les paroles étaient très libres, sensuelles, même un peu sexuelles, et quand on était là pour faire la fête et qu'on assumait ses désirs et son envie de rencontre un samedi soir en allant faire la fête. Non, mais tu vois le.
1: Ça me plaît ce que tu dis. Ça me plaît. Bah, je vois très
0: c'est
1: bien.
0: C'est ça, non?
1: C'est un peu ça.
0: Je sais pas si c'est complètement ça, mais il y a cette forme de liberté.
1: Mais complètement,
0: vois.
1: Bien sûr.
0: Presque.
1: Ça me fait plaisir que tu te retrouves.
0: Alors, j'ai pas tout à fait dit ça. J'ai pas tout à fait évoqué.
2: Si, écoute, on a tous compris.
0: Non, mais je trouve. Moi, j'aime le.
1: Mais moi, je suis d'accord avec toi.
0: Assez libre, finalement, on arrête de se pincer.
2: Mais libère-toi, mon Grégo, voilà.
0: Je le fais bien plus que toi, contrairement à ce que tu penses. En tout cas, à l'antenne.
1: Libérez-vous, Bartis.
2: Et cette chanson, elle a créé une trend. Comme on dit maintenant, une traîne sur Internet. C'est Big Flo de Big Flo et Oli qui a lancé ça. Tu nous racontes un peu comment ça s'est passé?
1: J'adore parce que Greg, il m'appelait le roi de la trend et je pense que je suis le plus mauvais trendard de France. Et à chaque fois, les trends viennent d'ailleurs, mais ce qui est d'autant mieux, je pense, c'est un peu moins impulsif. Et déjà, à l'époque, sur un jour, je vois un ange, c'était un garçon, Nardo, qui avait chanté la chanson. Et c'était comme ça que le morceau était devenu viral. Même s'il existait déjà, notamment chez vous. Et merci. Et donc ici, là, en l'occurrence, Big Flo m'écrit un message tout à fait spontané sur WhatsApp. Trois jours, en me disant, putain, Pierre, c'est drôle, avec ma meuf, on n'arrête pas d'essayer de chanter ta chanson, ton refrain, là, je viens, c'est moi. Et on n'y arrive juste pas, enfin, c'est horrible, c'est atroce, il est inchantable. Ouais. Et donc, il m'envoie une, et c'est vrai que c'est très moche, hein, il faut l'écouter, quand il le chante. Et donc, il s'est dit, bah, c'est très marrant, enfin, genre, fais chanter les gens, quoi.
2: Mais je crois qu'on l'a.
0: On l'a.
1: Vous l'avez.
3: Ouais. Oui, on a Big Flo Oli qui explique.
4: On est fan de ta dernière chanson avec ma meuf, et je voulais te donner une idée de trend. On essaye de chanter le refrain à sec. A cappella, et c'est impossible, et ça a pleuré de rire. Je te donne un exemple. Je viens, j'en monte et je pense à vous. Ah, pas si mal, là, pour le coup. Je viens, ça monte et je pense à vous. Et en gros, le but, c'est de le faire juste sans ciao.
2: Il y a beaucoup, beaucoup d'artistes qui sont donnés à donner la parole. Marine, par exemple.
5: Je viens, ça monte et je pense à vous.
1: Tu l'as fait au chiot, hein. Je pense.
0: Ah oui.
1: Et qui chante divinement bien. C'est là.
2: On a aussi Christophe Willem.
6: Je viens, ça monte et je pense à vous.
0: Magnifique. Ah oui, enfin, ils ont tous des voix incroyables.
2: Incroyable.
0: Ouais, bien sûr.
2: Clara Luciani aussi.
7: Je viens, ça monte et je pense à vous.
1: Quelle voix.
2: Il faut préciser que c'est Clara Luciani quand même avant.
0: Oui, il s'est déguisé en Nicolas Jardinier. Sympathique.
2: Il y a Fish Atherton également.
8: Je viens, ça monte et je pense à
1: la plus belle voix masculine qui a été un bonheur, quoi.
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2: Arthur.
0: Ah, en fait, Arthur, il a un truc, c'est que tu sais que c'est lui qui chante.
1: Ah ouais, bien sûr.
0: Il y en a plein des signatures vocales, mais toi aussi.
1: Mais lui,
0: Arthur,
1: c'est fou.
0: Il est sans forcer, il est dans un.
1: Mais il chante
0: fou,
1: René Latope et c'est beau, il y a un truc, quoi.
0: Garde l'extrait, on fera chanter René Latope à Arthur.
2: Et la plus mignonne des versions, quand même.
5: Je viens, ça monte et je pense à vous.
1: Jordi.
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1: Adorable.
2: C'est une petite fille de 9 ans qui avait chanté avec toi, c'est ça?
1: Est-ce que oui, peut-être. Genre,
2: non, mais elle avait chanté avec toi à Lyon. Oui.
1: Ah putain, ok, ouais. D'accord. Putain, ah, mais j'ai même pas le. C'est bien que tu me le dises.
2: Bah, voilà. Écoute,
1: je sais que sa maman s'appelle Estelle, elle m'a envoyé ça et j'ai dit, mais c'est tellement le plus mignon. Elle chante en plus divinement bien, c'est très juste.
2: Trop mignon.
1: Et donc,
0: mais attends, c'est parce que t'es pas habitué, mais Justine, elle la tire merveilleusement. Ouais, elle
1: super
0: bien.
1: Franchement,
0: avec Jérém, on s'est dit.
1: J'allais y venir.
0: Non, mais c'est pas, on va y venir. La réalité, c'est que Justine, depuis 10 ans, nous dit chaque matin, ah, je tiens bien, je chante juste. Moi, elle m'a fait danser sur scène. Je me suis retrouvé dans des humiliations pas possibles.
1: Ah, c'est le moment.
0: Je pense utile que c'est le moment que tu montres à la France que tu chantes juste. Hey,
2: mais vous adorez l'humilier, en fait. C'est votre passion.
0: Allez,
2: ma belle. Allez, je viens, ça monte et je pense à vous.
1: Ah, c'est pas dégueulasse.
0: C'est pas mal.
2: C'est pas mal. Jérém, vas-y.
1: Bah, on va faire un tour de table.
2: Allez.
0: Non, attends, on va.
1: Si, bien sûr.
0: Ouais.
1: Je viens, ça monte et je pense à vous. Non, écoute, parce que.
0: Il y a quelque chose.
1: Parce que
0: ça
1: c'est
0: m'a pris initiative.
1: En fait, sinon, c'est pas faux. C'est pas faux. Voilà, écoutez,
2: c'est
1: le problème
2: faux,
1: est dans
2: pas...
1: l'intention. Je pense.
0: Allez, Grégouche. Attends, j'ai pas les paroles.
2: Tiens,
1: c'est pas si compliqué.
0: Ouais, mais bon, j'ai une mémoire de poule.
1: Ça te paraît
0: beaucoup en plus. Punaise, j'ai lancé. Je vais, je viens, ça monte et je pense à vous.
1: Ouais, c'est pas mal, mais c'est sans prise de risque.
2: Mais
1: tu
2: l'idée,
1: le fais, tu
2: l'idée
1: le fais.
2: C'est que ça soit aigu.
1: Tu le prends à l'octave.
0: Ouais, ouais, mais l'idée, c'est que je fais ce que je veux aussi.
9: Il pose ça.
0: Je viens, ça monte et je pense à vous.
2: Oh,
1: c'est beau ça.
0: Et voilà, encore obligé de donner ma personne. J'en ai marre. J'ai encore reçu 500 commentaires. Bravo mon Grégou, je vais rester animateur. Oh.
1: Oui. Bravo.
0: Oui. Oui. Oui. Pierre, tu te rends compte de ce que tu nous fais faire?
1: Ça me fait plaisir.
0: Oui, bah, je vois bien.
1: De voir,
0: c'est ton côté pervers, ça me déplaît énormément. Pierre Demar qui continue d'être avec nous en live avec le sourire et un nouveau live sur RTL2.
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2: Il est est 8h30, Pierre Demar est avec nous et reste avec nous. En attendant, on fait un petit point sur les infos avec Raphaël Thomas. Bonjour Raphaël.
1: Bonjour Justine, bonjour à tous.
2: Les ministres de l'Intérieur et de la Justice attendus à Matignon ce matin.
1: Réunion dans 2 heures maintenant autour du Premier ministre Sébastien Lecornu concernant l'affaire Liana, cette collégienne de 11 ans portée disparue dans le Gers. Hier, un corps portant des vêtements similaires à ceux de la fillette a été retrouvé à une quinzaine de kilomètres de Florence dans une exploitation agricole où avait travaillé le principal suspect. Une autopsie doit encore confirmer l'identité de la victime et permettre de déterminer les causes de sa mort. Gérald Darmanin, le garde des Sceaux, se dit terrifié par le dysfonctionnement de la chaîne judiciaire. L'homme de 41 ans avait fait l'objet de plusieurs plaintes et signalements depuis 2017. En France, 73% des plaintes pour violences sexuelles sur mineurs sont classées sans suite.
2: Ils auront passé 3 semaines en quarantaine.
1: Les 22 cas contacts français qui avaient été identifiés après le foyer d'antivirus qui s'était déclaré sur un bateau de croisière. Le ministère de la Santé annonce qu'ils vont pouvoir rentrer chez eux demain. 4 autres cas contacts devront rester hospitalisés jusqu'au 21 juin car ils avaient quitté le navire plus tardivement. La Française contaminée, elle se trouve toujours en réanimation dans un état grave mais stable. À l'étranger, Volodymyr Zelensky propose une rencontre en tête-à-tête à Vladimir Poutine. Dans une lettre ouverte, le dirigeant ukrainien exprime sa volonté d'organiser des pourparlers directs avec Moscou pour mettre fin à la guerre. Il propose également un cessez-le-feu complet afin de donner aux deux camps le temps de négocier.
2: Allez, on passe au sport et en foot, les Bleus se sont fait surprendre par la Côte d'Ivoire hier soir à Nantes.
1: À une semaine du coup d'envoi de la Coupe du Monde, l'équipe de France s'est inclinée 2-1 sur la pelouse de la Beaujoire. Les Bleus disputeront leur dernier match de préparation lundi à Lille. Ce sera face à l'Irlande du Nord avant de faire leur entrée dans le Mondial le 16 juin prochain contre le Sénégal. En tennis, on connaît l'affiche de la finale dames de Roland-Garros. La polonaise Maya Halinska, issue des qualifications, affrontera la russe Mira Andreeva demain. Aujourd'hui, place aux demi-finales hommes. Alexander Zverev, numéro 3 mondial, a rendez-vous avec le tchèque Jakub Mensik. L'autre demi sera 100% italienne, Matteo Arnaldi face à Flavio Cobolli. La météo, les températures poursuivent leur baisse ce matin. Elles sont en dessous des normales de saison. Il fait seulement 10 degrés à Saint-Émilion, 11 à Binic, 12 à Aubernais, 13 à Arras et à Paris, 16 à Antibes. En début de journée, le ciel alternera entre nuages et éclaircies sur quasiment tout le pays. On aura un léger risque de pluie sur le littoral atlantique et près des côtes de la Manche. En revanche, le soleil sera de retour sur les régions méditerranéennes avec du mistral en Provence. L'après-midi, le ciel va se couvrir sur la moitié nord. Quelques averses seront possibles sur les Pyrénées, l'Auvergne, près de la frontière belge également. Pour les maximales, il est prévu jusqu'à 26 degrés dans le sud-est. Il fera 18 à Rouen, 19 à Orléans, 20 degrés à Saverne et à Périgueux et 23 à Bonifacio et à Sisteron.
2: Merci, retour des infos à 9h dans le Double Expresso. Salut l'équipe.
3: Salut.
2: Bonjour tout le monde, bonne matinée avec nous. Nous sommes le vendredi 5 juin, Pierre Demar est avec nous. On le retrouve après Kin sur RTL2.

0: les 8 et 9 décembre prochains. Une tournée qui commencera le 5 novembre à Reims. Comme à chaque fois, ça commence à Reims, là où est né Jérémy. Reims, c'est souvent un point de départ. T'es prêt pour cette tournée? T'as hâte?
1: J'ai hâte. Je sais très bien ce que je fais là. Tout est quasiment prêt. La scénographie existe. Elle est très belle. On a fait la setlist bien en amont. On a terminé, on a rendu les masters il y a 2 semaines. Et dans la foulée, on a préparé la setlist. Tout est beau. Ça va être très bien. Je pense que ça va être très très bien.
2: Qu'est-ce qui te procure le plus d'adrénaline? Monter sur scène ou sortir un nouveau titre?
1: C'est une très bonne question. Le plus de stress, certainement la scène, parce que c'est purement concret et qu'il y a ce truc du direct, quoi. Mais l'adrénaline. Non, l'adrénaline, c'est clairement la sortie d'un titre, à tel point que souvent il y a une rechute derrière. Tu sais, la scène, j'ai pas la rechute. Quand je sors un titre, je suis sur mon téléphone pendant 24 heures à peu près tout le temps. Et puis après, les messages commencent à diminuer. Et c'est horrible. Et je me souviens très bien quand j'ai sorti le morceau avec Dua Lipa. C'était ça, mais j'étais comme un fou furieux dans ma chambre, dans l'appartement. J'annonce juste l'annonce en fait du titre, et puis il sortait dans la foulée genre à minuit. Et je reçois genre un milliard de messages, c'est génial. Et je souhaite 48 heures plus tard, j'étais en down complet, alors qu'il marchait très bien, c'était super, mais de ne plus avoir un message toutes les 6 secondes.
0: Et donc, je comprends.
1: Il y a forcément le retour qui crée une adrénaline.
0: Mais en même temps, nous, on trouve que tu t'es pas enflammé, parce que t'aurais pu, on en a vu, hein, des gars et des filles qui reviennent après un tel buzz, après un tel succès. Et puis derrière, c'est pas bon. Et toi, t'es resté le même.
1: C'est gentil, merci. Voilà. C'est adorable.
2: Et un petit mot rapidement de nous aussi.
1: Vous ne vous enflammez pas.
2: Non, on reste simple.
1: Suite à la montée des audiences, je vous trouve très très
0: bien. À 6h du matin, on s'enflamme pas beaucoup.
2: Ton deuxième album, juste, il est terminé là, ça y est.
1: Il est fini, tout à fait. Il a un an et une pochette, je vous dis rien, bien sûr, mais il est tout.
2: On n'a pas trop le nom.
1: Pas encore, mais je veux dire que ça sort genre septembre-octobre. C'est déjà pas mal.
0: On peut déjà dire que tu reviendras septembre-octobre, tu vois, pour la sortie de l'album. On se prépare un petit live là.
1: À chaud.
0: Là, il est temps d'y aller.
1: Avec plaisir.
0: Dis donc, Pierre, on papote, mais on va écouter ta voix quand même, avec la chanson qui avait été un buzz incroyable, une trend incroyable, un phénomène des réseaux sociaux, de la radio évidemment et du streaming. Un jour je marierai un ange, avec pour t'accompagner Pierre, Lucien le bel humain qui est avec nous au piano. À vous, c'est Un jour je marierai un ange sur RTL de Pierre Demar.

0: magnifique. Un jour, je marierai un ange. C'est joli comme tout. Il va être temps de se dire au revoir. Merci beaucoup, Pierre, d'être
1: merci
0: venu.
1: C'est un plaisir.
2: Merci. Merci.
0: À allez, on se retrouve à la rentrée hein, pour le nouvel album, évidemment. Et dans un instant, la banque RTL2.
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11: RTL2 aime ce titre de Freya Sky, Silent Treatment, sur RTL2.
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0: RTL de 8h49, on joue à la banque la dernière de la semaine.
1: Oui, il est encore temps d'envoyer votre SMS banque au 74 900.
0: Allez, bonne chance à tous. Vous pouvez gagner jusqu'à 50 000 euros et puis il y a également des vacances à gagner. Banque 74 900, on joue après Shania Twain sur RTL 2.

0: Shania Twain sur RTL de 8h52. Bonjour.
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2: Coucou Laure.
3: Bonjour Laure.
4: Elle a raccroché apparemment.
2: Ah, je lui ai fait peur.
0: Laure,
2: j'entends.
0: Il est Laure.
2: Pardon Laure. Je
0: chante plus.
5: Salut Greg, salut Justine, salut toute l'équipe.
0: Salut Laure. Laure de Dombasle-sur-Meurthe, c'est à côté de Nancy, 94.8, responsable contrôle de gestion. Laure, on est content de vous accueillir ce matin. Bienvenue, vous êtes la dernière candidate de la semaine.
5: Ouais, moi je suis contente aussi d'être là.
0: Ah bah oui, plaisir partagé.
2: Et Laure, je vois que vous savez pas encore où partir en vacances cet été. Ça tombe bien déjà de jouer à la banque, parce que peut-être des vacances.
0: Ouais, ouais.
5: C'est vrai.
0: Ou du cash pour vous aider à choisir, parce que c'est peut-être aussi un petit problème de sous-sous. On sait pas, on n'est jamais à l'abri d'avoir du bonheur dans le double expresso. Est-ce que vous êtes prête? On lance la pièce?
5: Allez, c'est parti.
0: Allez, let's go, Laure.
1: Cash.
0: Et ben voilà, ça sera du cash. 10 Parfait. Coffres virtuels s'offrent à vous. Il nous faut une combinaison de 4 coffres. Première condition, vous évitez la banqueroute. Deuxième condition, vous enlevez le stylo de Justine pour pas entendre des clungs pendant qu'on ouvre la banque. Oh. Et troisième condition, espérons que les coffres soient gentils avec vous. Quelle est votre sélection? Arrête.
5: Alors, 2, 4, 6 et 8.
2: Efficace, simple, 2, 4, 6, 8. Nous sommes dans la salle des coffres. Laure, on y va, on ouvre le premier coffre, le coffre 2.
1: 600 euros.
0: Wow.
5: Oh. Je passe.
0: Alors, on continue, vous voulez dire?
2: On continue.
5: On continue.
0: Voilà. Coffre 4.
1: Moins 400 euros.
0: 200 euros.
5: On continue.
2: Coffre 6.
1: Multiplié par 2.
0: 400 euros. Ben alors, regardez, ça vous accompagne. 2, 4, 6, 8. On fait 600, 200, 400. Si on avait un x2 pour faire un 800, on aurait exactement votre combinaison. Alors, j'en sais rien ce qui va se passer. Qu'est-ce qu'on fait?
5: Allez, on continue.
0: Wop.
2: Allez, dernier coffre. On croise les doigts. Le coffre 8.
0: Allez.
1: 100 euros.
0: Bon, bah 400 plus 100, ça fait 500.
2: Franchement, on s'en sort très bien.
0: Franchement.
5: Ok, cool.
0: Oh bah ouais.
2: Ouais, cool. Allez.
0: En fait, elle est émue, elle fait son génial après, mais oui, ça vous tombe dessus, puis c'est du direct, évidemment. Voilà, alors, 500 euros gagnés, on est content pour vous, profitez bien, on vous embrasse et une question pour vous.
2: Et Laure, qu'est-ce qu'on vous sert sur RTL2?

0: Anzi, poi mix.
1: Sacré mix, hein. Bravo Jérém, mais t'as des doigts. Mais t'es un magicien, Jérém.
2: Oh là là, quel DJ.
3: Vous en faites trop.
1: T'es un magicien.
2: Ah non,
1: marry
2: t'es
1: you, marry me, Jérém.
2: Tu es incroyable.
1: Après les infos.
3: Chiche, on se marie.
1: Ah non,
2: oui.
1: Jérém, on est déjà mariés.
2: Ah oui, je suis à votre témoin.
1: Il n'y a rien qui va ce matin, tout de suite sur RTL2. Puis bonne chance à tous, hein. Vraiment.
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2: Bonjour à tous, bon vendredi.
13: Bonjour à tous.
1: Et RTL2, il est 9h, voilà. Queen et Marine arrivent, ainsi que Bruno Mars pour le son pop rock. Avant cela, à 9h01, les infos de Raphaël Thomas. Bonjour Raphaël.
2: Bonjour Grégory, bonjour à tous.
1: Une réunion pour faire le point sur la disparition de Liana ce matin à Matignon.
2: Au lendemain de la découverte d'un corps dans le Gers avec des vêtements similaires à ceux de la collégienne de 11 ans, le Premier ministre Sébastien Lecornu a convoqué à 10h30 les ministres de l'Intérieur et de la Justice, Laurent Nunez et Gérald Darmanin. Gérald Darmanin qui se dit terrifié par un dysfonctionnement de la chaîne judiciaire. Le principal suspect de l'enlèvement de Liana avait fait l'objet de plusieurs signalements et de plaintes pour viol sur mineur de 7 et 10 ans depuis 2017. Le corps découvert doit maintenant être formellement identifié, une autopsie pratiquée pour déterminer les causes de sa mort. Les 5 dernières représentations de la pièce de Patrick Bruel annulées. La direction du théâtre Édouard VII à Paris l'a annoncé hier. Le comédien et chanteur est visé par au moins 4 enquêtes pour viol en France. Il avait déjà annoncé la semaine dernière l'annulation de sa tournée qui devait commencer au mois de juin.
1: Au Proche-Orient, les combats se poursuivent au Liban.
2: 2 jours après l'annonce d'un accord de cessez-le-feu, de nouvelles frappes israéliennes ont fait 7 morts ce matin dans le sud du pays alors que 8 autres personnes ont été tuées hier. De son côté, le chef du Hezbollah pro-iranien a rejeté la trêve conclue mercredi à Washington. Depuis le début de la guerre au mois de mars, les bombardements israéliens ont fait plus de 3500 morts et 1 million de déplacés.
1: Les sports et un premier test bien raté pour les Bleus à moins d'une semaine du Mondial.
2: L'équipe de France a été battue de 2-1 par la Côte d'Ivoire hier soir à Nantes pour son premier match de préparation à domicile en vue de la Coupe du Monde. Prochaine étape pour les Bleus, ce sera lundi soir à Lille face à l'Irlande du Nord avant le départ pour les États-Unis. Le camp de base qui sera à Boston. En tennis, enfin, on connaît l'affiche de la finale dames qui se jouera demain à Roland-Garros. Elle opposera la Polonaise Maya Halinska, 114e joueuse mondiale, à la Russe Mira Andreeva qui est 8e. À suivre aujourd'hui les demi-finales hommes. Alexander Zverev, numéro 3 mondial, affronte le Tchèque Jakub Mensik. À suivre également un duel 100% italien entre Matteo Arnaldi et Flavio Cobolli. On va suivre ça attentivement aujourd'hui.
1: Vous êtes un peu en avance?
2: Un petit peu, oui. Très légèrement. Oui. La météo, les températures poursuivent leur baisse ce matin et sont en dessous des normales de saison. Toujours, il fait seulement 10 degrés à Rodez ce matin, 11 à Reims, 12 à Pont-l'Abbé, 14 à Gravelines, 15 à Fayence et 21 à Lille-Rousse. En début de journée, le ciel alternera entre nuages et éclaircies sur quasiment tout le pays. On aura un léger risque de pluie sur le littoral atlantique et près des côtes de la Manche. Le soleil, lui, en revanche, sera de retour sur les régions méditerranéennes avec quand même du mistral en Provence. L'après-midi, le ciel va se couvrir sur la moitié nord. Quelques averses sont possibles sur les Pyrénées, l'Auvergne et près de la frontière belge. Pour les maximales, il est prévu jusqu'à 26 degrés dans le sud-est. Il fera 16 à Fécamp, 18 à Saint-Étienne, 19 à Bar-sur-Aube, 20 degrés à Paris et à Tours et 25 à Sanary-sur-Mer.
1: 9h03 dans un instant, Sylvain Alexis, RTL2 At Work, ce week-end, Yann Fontaine pour vous réveiller. On revient lundi dès 6h.
0: Éclatez-vous, amusez-vous ce week-end. Gros bisous, à lundi.
1: Ciao.
0: Oui.
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0: La radio de Muse depuis leur début, c'est RTL 2. En nouveauté, on avait Night Shift Superstar ce matin.
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0: Les stars du jour, c'est vous? Oui, bah vous qui travaillez avec RTL 2 at Work comme Sacha, chariste dans la Nièvre, ou Johanna connectée dans son cabinet d'études à Toulouse. Merci d'être là, tout simplement, avec ce point de mire qui nous tend les bras le week-end. Mot magique, week-end, on y sera ce soir et on va s'en rapprocher toujours plus avec la playlist RTL de At Work et Bruno Mars qui arrive. Marry You de Bruno Mars, ça va suivre avant le journal de la musique. On attend aussi Queen et Sia sur RTL 2, bonjour.
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2: Queen, Franz Ferdinand et un live des Stones, trois générations, trois groupes iconiques. 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Et puis vendredi oblige, deux nouveautés à ne pas rater. Le nouveau Muse et puis le retour de Juliette Armanet en duo avec Sébastien Tellier. Et cette histoire sent très bon le tube de l'été. Allez, à tout à l'heure.
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0: Sia et puis le duo Mika Stilto en nouveauté. Après le journal de la musique, Margot, on parle d'abord de Taylor Swift et de Paul McCartney ce vendredi.
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2: Et oui Sylvain, Taylor Swift en sens, Paul McCartney. McCartney qui a dévoilé vendredi dernier son album solo The Boys of Dungeon Lane sur sa jeunesse à Liverpool et sur les réseaux Taylor Swift a partagé elle son admiration écrivant « Je n'ai jamais cessé d'être inspiré par cet artiste éternellement exceptionnel ». Une réaction qui intervient quelques jours après que Paul McCartney a comparé dans une interview à la BBC l'ampleur de la célébrité de Taylor Swift à celle des Beatles à l'époque. Un autre album arrive et on l'attend de pied ferme, celui de Weezer qui vient d'ailleurs de sortir ce single. Might as well be strangers, enregistré avec Carly Hartman, chanteuse du groupe Wednesday. Il figurera sur The Gold Album, le futur projet de Weezer annoncé pour le 21 août. Et enfin, encore un album, celui de la Coupe du Monde de football qui est là. 18 titres réunissant des artistes et cultures du monde entier, parmi lesquels Lisa du groupe K-pop Blackpink, la brésilienne Anita, le Nigérian Rema, la Sud-Africaine Tyla, Shaggy, Burna Boy, et également le nouveau Rolling Stones. Dans une version remix, voilà pour l'album de la Coupe du Monde et le coup d'envoi du Mondial qui sera donné dans moins d'une semaine.
0: Et on sera tous derrière nos bleus, même si hier face à la Côte d'Ivoire c'était un peu moyen. Mais bon, c'était match amical et pour la Coupe du Monde ça va le faire. Merci Margot et rendez-vous dans le Drive dès 16h sur RTL2 et Mika et Stilto ont le cœur stone ce matin. Sachez-le, écoutez, c'est nouveau sur RTL2.

2. Ça, c'est garanti pop rock et bonne humeur. Tout ce qu'il nous faut pour travailler, faire plein d'autres choses avec l'esprit serein le matin. Sia Gimme Love, validé par Thomas et son équipe de développeurs en Charente. Ça code en écoutant RTL2 at work par chez lui. Super, merci les gars, bonne journée. Page Facebook RTL2, je vais saluer aussi Mélodie et sa boutique en région PACA. Et puis Laurence qui télétravaille à Nancy. Une nouvelle session de plus de 30 minutes de son pop rock non-stop pour rejoindre 10h. On va pouvoir compter dessus et notamment sur Ed Sheeran pour conserver le bon mood du jour. 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
30: Ça, c'est le dernier skip de Youth. We are good sur RTL2.

On fait équipe avec du beau monde pop rock ce matin sur RTL. De voici plus de 30 minutes de son pop rock non-stop avec d'abord Oasis, Amy Winehouse et Ed Sheeran dans RTL de At Work.

0: Wonderwall d'Oasis. Ça détend au boulot, ça fait plus que le job avec RTL2. Il est 10h et on poursuit avec U2 et Calo. Calogero qui joue de la musique sur RTL2.
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RTL de At Work. C'est l'émission qu'on fait tous ensemble le matin, moi en studio et vous depuis le travail avec notamment Maxence qui effectue ses livraisons à Lourdes avec le son pop rock non-stop. Merci pour le message Instagram RTL2 Maxence. C'est la même chez Flora qui prépare des bouquets de fleurs de son côté dans les environs de Bordeaux avec RTL2, jamais bien loin. Plein de courage à tous pour cette dernière ligne droite avant le week-end qui va faire du bien avec ce classique qu'on aime toujours autant ici. Kiss, I was made for loving you sur RTL2.

0: C'est vendredi et nous sommes Pop Rock avec RTL2 ce matin encore.
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0: Vous voulez que je vous dise, je suis certain, mais absolument certain que vous allez proposer plein de titres sympas pour la pause Café Pop Rock sur la page Facebook et le compte Instagram RTL2. C'est à 10h30 sur RTL2. Ça veut dire qu'il faut m'envoyer vos idées assez rapidement. J'attends vos messages, on va partager ensemble un de vos choix. Pause Café Pop Rock juste après Sixpence and the Richer, Joe et Fun and Blondes. Fernand Blondes pour le WhatsApp qui détend trop bien au boulot. C'est à venir très vite sur RTL2.
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Joe était dans notre playlist RTL de At Work End of Beginning ce matin, et à un peu plus de 10h30. Il est plus que temps de nous offrir la pause café pop rock. C'est Olivia de Cambrai qui a choisi sur la page Facebook RTL 2 pour souffler en milieu de matinée avec ses deux collègues Marie et Sylvie avant un déjeuner important ce midi. Elle propose Divaphone. Allez, c'est bon pour moi. Ça fait longtemps, c'est vrai. Divaphone, voici Get Up sur RTL 2.

0: Le son par proc de Céline Sémélia sur RTL2, tout le bonheur du monde, notre petit bonheur simple à nous, c'est d'être ensemble pour partager des moments pop rock avec RTL2 at Work, entre deux rendez-vous clients pour Solana Nice, entre deux réunions avec Eric à Lambersart. De quoi bien continuer. J'annonce plus de 30 minutes de son pop rock non-stop à suivre. Avec Joanne Jett qui crie qu'elle aime le rock. J'aime bien ça. Elle est à venir, avant 11h, aux côtés de De Palmas et de Lewis Capaldi sur RTL2.
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22: On aime le dernier Maroon 5, Heroin, sur RTL2.

Plus de 30 minutes de son pop rock non-stop RTL2, ça fait du bien le vendredi. On démarre la session avec De Palmas, Joan Jett et Lewis Capaldi sur RTL2.

RTL 2 dans 11 jours, Linkin Park sera au Groupama Stadium de Lyon, dessine avec nous et pourquoi pas avec vous. Nous sommes la radio qui offre les plus grands concerts pop-rock. Deux places avec transport et hôtel, c'est ce qui vous attend au 3228 quand on diffuse deux titres de Linkin Park à la suite. Numb, j'en mets déjà. Si le deuxième suit, 3228, vous avez mon numéro. À composer rapidement, évidemment, 3228. Bonne chance à tous.

0: Shadow of the Day. Et nomme juste avant, ça fait bien deux titres de Linkin Park à la suite sur RTL2.
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0: 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Dans quelques jours, hein, c'est le 16 juin, Linkin Park. En gros, c'est, si je calcule bien, dans une petite semaine. Et quelques jours, Angelo, 3228, beaucoup d'appels évidemment et quelqu'un qu'on va rappeler. Qui est-ce donc? Dis-moi tout.
2: Beaucoup d'appels et on tente de rappeler Nathalie qui a été la plus rapide au 3228, allée de Fréjus dans le Var.
0: Ok, donc t'envoies, ça va sonner et
2: c'est
0: on
2: parti.
0: Va lui annoncer la bonne nouvelle en direct. Bah oui, on est là pour ça. Alors Nathalie, est-ce que...
3: Oui.
0: Ah Nathalie, bonjour, c'est Sylvain, vous êtes en direct sur RTL2, ça va bien?
3: Ah super, oh là là, je suis trop contente.
0: Est-ce que je suis bien en ligne avec une super fan de Linkin Park?
3: Ah ouais, mais super, la première heure et j'ai le fiston qui suit aussi, qui est super fan, il a déjà été un concert et... Il est accro, il est même plus accro que moi.
0: Eh ben, vous voulez que je vous dise, il est déjà allé à un concert, il ira à un deuxième. Et avec vous,
3: oh, génial.
0: Parce qu'on vous offre,
3: waouh,
0: le Groupama Stadium de Lyon-Décines, vous y serez le mardi 16 juin avec le fiston qui s'appelle comment d'ailleurs?
3: Maxime. Et lui, un gros bisou parce que là, franchement, là, quand je vais lui annoncer, il va mettre le feu.
0: Aïe. Maxime et Nathalie vont mettre le feu au Groupama Stadium à Lyon-Décines, qu'on se le dise pour Linkin Park. On vous fait un gros bisou. Profitez
3: merci
0: bien.
3: Merci beaucoup. Oh, super, merci.
0: Et à très bientôt sur RTL2. J'aime ça parce qu'il y a de l'émotion dans la voix de Nathalie. Et c'est pour ça aussi qu'on vous offre les plus grands concerts ici sur RTL2. Juste pour ça, pour ces moments-là, pour ces moments où on se dit que vous allez pouvoir partir avec votre moitié, parfois votre enfant, vivre un concert extraordinaire. Après Linkin Park, c'est Musilla qu'on met en jeu maintenant. On va vous expliquer ça dans deux minutes. Le temps que je vous annonce. One Republic, Miles Smith et Indochine à suivre sur RTL2. J'ai tout dit, Musilac, s'il vous plaît.
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RTL de Hatwork. Oui, Mani s'invite comme numéro 1 du jour. Et oui, on l'a retrouvé en tête des ventes belges il y a pile 10 ans, le 5 juin 2016, avec un titre écrit par ses soins et composé par un certain Goldman. Pas Jean-Jacques, mais Stéphane, qui a rien à voir avec le premier cité. 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

0: C'est pop rock, c'est posé, c'est ce qu'il nous faut le vendredi avec RTL2, Miles Smith, Signal, Oran, Drive Safe. Restez bien avec nous pour la suite de la journée. Vous allez encore profiter de vos stars pop rock jusqu'à pas d'heure sur RTL2 en les infos de midi déjà. Vous aurez Guns N' Roses, Seth Sheeran et Elena. Moi je vous dis à lundi après le double expresso. C'était Sylvain Alexis sur RTL2. On se dit see you, le dernier de la semaine. Allez.
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0: Elena sur RTL2. Et à midi, le son pop rock passe par Alex Warren et le tout nouveau Muse, juste après vos infos. Bonjour Brice Boitel.
1: Bonjour, bonjour à tous. Il est clair qu'il y a eu un dysfonctionnement de la justice. Réaction d'Emmanuel Macron à l'affaire Liana. Le chef de l'État exprime la solidarité et l'affection de la nation à la famille au lendemain de la découverte d'un corps dans le Gers, 6 jours après la disparition de la collégienne de 11 ans. Le ministre de la Justice, Gérald Darmanin, quant à lui, convoque lundi matin tous les procureurs généraux pour une réunion de travail sur ce dossier, tandis que la direction de la gendarmerie demande de lister toutes les procédures relatives à des affaires sensibles concernant les mineurs. Le principal suspect, un homme de 41 ans, mis en examen et placé en détention lundi, était déjà visé par plusieurs plaintes pour viol sur mineurs. La période d'isolement s'achève pour la majorité des personnes soupçonnées d'avoir été en contact avec l'antivirus. Les 22 Français qui avaient approché la croisiériste néerlandaise décédée d'une infection en avril lors de vols internationaux sortiront demain de 3 semaines à l'hôpital, période qui va se prolonger jusqu'au 21 juin. En revanche, pour ces 4 autres Français qui, eux, étaient des passagers du bateau de croisière où est apparu le virus. Sophie Binet, réélue à la tête de la CGT à l'issue du congrès du syndicat aujourd'hui à Tours, seule candidate déclarée. Elle repart pour 3 années de mandat qui seront marquées notamment par l'élection présidentielle. Place aux demi-finales, messieurs. À Roland-Garros, le Tchèque Jakub Mencik affronte l'Allemand Alexander Zverev, numéro 3 mondial. À partir de 14h30, suivra un duel 100% italien entre Matteo Arnaldi et Flavio Cobolli. La finale dame, elle opposera demain la Russe Mira Andreeva à la Polonaise Maja Chwalinska. Et puis en football, premier test raté pour les Bleus, battus 2-1 par la Côte d'Ivoire à Nantes hier soir, à moins d'une semaine du début du mondial. Une dernière rencontre les attend lundi à Lille contre l'Irlande du Nord avant le grand départ pour les États-Unis. Et le camp de base de Boston, ce sera mercredi prochain.

bientôt, très bientôt, Muse sera en interview dans le Drive RTL 2 avec Eric Jean-Jean. Et en attendant, voici le nouveau single. Il s'appelle Night Shift Superstar. Et

0: déjà là ce vendredi et il a bien commencé avec Pierre Demar, invité dans le double expresso RTL2 en compagnie de Greg et Justine qui ont poussé la chance au gâte avec lui. Séquence à retrouver sur RTL2.fr. Alors que nous, on poursuit notre route avec Lenny Kravitz, Bruno Mars et The Calling sur RTL2.
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0: Avec Madonna qui s'est produit il y a quelques heures à peine sur Times Square à New York. Un live gratuit de la Madonna, franchement c'est pas tous les jours. Confession 2 est annoncé le 3 juillet, espérons qu'il soit aussi réussi que le premier en 2005. Avant les infos, en Cranberries, tout joyeux et Gaëtan Roussel sont sur RTL 2.
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0: Et à 13h, le son pop rock passe par Kyo après les infos de Brice Boitel. Bonjour.
1: Bonjour, bonjour à tous. Emmanuel Macron parle d'un dysfonctionnement de la justice dans l'affaire Liana. Ce n'est pas acceptable, souligne-t-il, au lendemain de la découverte dans le Gers d'un corps étant probablement celui de la collégienne de 11 ans, alors que le principal suspect était déjà visé par plusieurs plaintes pour viol sur mineur. Des dysfonctionnements inacceptables et accablants des services de l'État. C'est aussi ce que pointe le ministre de la Justice, Gérald Darmanin, à la sortie d'une réunion à Matignon. Le garde des Sceaux convoque l'ensemble des procureurs généraux lundi matin pour une réunion de travail sur cette affaire. De son côté, le Premier ministre Sébastien Lecornu se dit choqué et attend les conclusions sous 15 jours de l'enquête administrative récemment ordonnée dans ce dossier. 5 mois après le drame de Crans-Montana en Suisse, le couple de Français propriétaires du bar incendié dans la station de ski est auditionné sous le format de la confrontation au tribunal de Sion. Aujourd'hui, Jacques et Jessica Moretti font face au procureur chargé du dossier en compagnie de leurs avocats. Audition à laquelle peuvent assister les familles des victimes et les rescapés. L'incendie survenu dans la nuit du Nouvel An a fait 41 morts et 115 blessés. Sophie Binet repart pour un mandat de 3 ans à la tête de la CGT. La secrétaire générale du syndicat vient d'être réélue à l'issue d'une semaine de congrès à Tours. Elle était la seule candidate déclarée. Sophie Binet qui compte bien faire peser dans le débat la CGT lors de la présidentielle l'an prochain. En tennis, place au dernier carré masculin. Roland Garros, le tchèque Jakub Mencik affronte l'allemand Alexander Zverev, numéro 3 mondial, à partir de 14h30. Suivra un duel 100% italien entre Matteo Arnaldi et Flavio Cobolli. Et puis en football, premier test raté pour les Bleus, battus 2-1 par la Côte d'Ivoire à Nantes hier soir, à moins d'une semaine du début du mondial. Une dernière rencontre les attend lundi à Lille avant le départ pour les États-Unis.

0: Monsieur Je Sais Tout, le nouveau Teddy Swims sur RTL2. Ah, les Monsieur Je Sais Tout. Eux, ils sont redoutables. Alors, la technique pour s'en débarrasser, c'est tout simplement de leur dire « T'as raison !» Même si c'est pas le cas, aucune importance, l'idée c'est qu'ils aillent voir ailleurs. Et nous, on reste ensemble avec Alex Ekburn et AC/DC sur RTL2, puis un café au passage.
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0: Et les Swifties sont en transe. Ils ont enfin un nouveau single de Taylor Swift à se mettre sous la dent. I knew it, I knew you pour Toy Story 5. Morceau qui revient à ses premières amours, la country. Taylor Swift qui arrive avec One Republic et Damien O'David sur RTL 2.
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Biolay nous donne rendez-vous à 19h tout à l'heure pour Long Play, où il va explorer The New Abnormal des Strokes, album qui l'a beaucoup influencé. On verra ça juste après le Drive RTL2.

0: pop rock australien avec The Fame sur RTL2. Alors ça fait court pour aller y passer un week-end, mais par contre, un petit séjour à Canet-en-Roussillon en hôtel Thalasso Spa 4 étoiles, beaucoup plus envisageable. Cette escapade au Flamant Rose est à gagner vers 8h30 demain matin. Dans l'immédiat, on file vers Charlotte Cardin et Oasis sur RTL2.
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0: RTL 2, comme l'interview de Muse, Matt Bellamy répondra aux questions d'Éric Jean-Jean jeudi prochain à 18h dans le Drive RTL 2. Muse qui ouvre plus de 30 minutes de son pop rock non-stop avec U2 et Coldplay. Alors ça, c'est un sacré programme sur RTL 2.
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2: Queen, Franz Ferdinand et un live des Stones, trois générations, trois groupes iconiques. Ce sera dans le Drive RTL 2 avec en plus Margot, les infos musicales et les sorties de la semaine. Et puis vendredi oblige, deux nouveautés à ne pas rater. Le nouveau Muse et puis le retour de Juliette Armanet en duo avec Sébastien Tellier. Et cette histoire sent très bon le tube de l'été. Allez, à tout à l'heure.
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1: Ça c'est Zaoui avec Stéphane, Love Noir sur RTL 2.

0: sur RTL 2. Pourtant, on est vendredi, il devrait être content. En tout cas, moi je le suis, comme vous, hein, j'imagine. En plus, il y a deux finales de Roland-Garros à regarder ce week-end. Le sport comme on l'aime, sur le canapé. Ils sont pas propres comme on l'aime. C'est Lewis Capaldi, Police et Green Day sur RTL 2.
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1: Louise attaque sur RTL2. Lui, il s'appelle Eric Jeanjou. Et avec Margot et Mathias, il se prépare pour le dernier drive RTL2 de cette semaine avec les bonnes recommandations de Margot pour le week-end. Encore un petit peu de patience, c'est juste après Jérémy Frérot et Damiano David sur RTL2.
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4: RTL 2 aime ce titre de Freya Sky, Silent Treatment, sur RTL 2.
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0: Gérald de Palmas sur RTL 2, tombé. Allez, c'est parti pour la dernière de la semaine. Merci d'écouter le Drive RTL 2 jusqu'à 19h. Il est 16h.
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0: Bon, alors, revue des troupes, comme tous les vendredis, Brice est à la salle de sport, Roman sort de la salle de sport, d'ailleurs, tu aurais pu mettre un peignoir. Mathias est venu avec des haltères.
2: Oui, c'est une raquette de tennis, j'adore ça. Le tennis.
0: Ah oui, c'est vrai, Roland-Garros en plus. Ouais. Et Margot, ça va. Ah non, toi tu cours aussi, il n'y a que des sports.
3: Moi, je suis bien en courant.
0: Non, t'es venu en vélo maintenant.
3: Non, pas aujourd'hui.
0: Pas aujourd'hui. Bon, Margot, qu'est-ce qu'on se dit aujourd'hui d'ailleurs?
3: Plein de choses. Ouais. Déjà, dans une demi-heure, les sorties de la semaine avec l'album d'Evanescence, très très attendu, l'album Sanctuary. On reviendra aussi sur celui de Niall Horan ou encore d'Escape for Cutie. À 17h30, je vous propose qu'on se replonge dans l'album culte de Blondie, Parallel Lines, leur troisième album. Et puis après on fera le journal de la musique à 18h30, on parlera de Weezer qui est bientôt de retour.
0: Ah cool, très bonne nouvelle. Quelques classiques à vous raconter, In Excess, New Sensation ou encore Franz Ferdinand et Queen Somebody to Love qui arrivent dans deux chansons. Et puis un live des Rolling Stones enregistré à New York en 1969. Mais pour l'instant, la première chanson de cette émission par notre stagiaire sportif.
4: One Republic termine cette semaine en beauté avec ce hit sorti l'année dernière. Pour commencer l'émission, voici Give Me Something sur RTL 2. Bon vendredi à tous.
0: Maintenant tu m'as payé.

Emma Louis sur RTL de My Head is a Jungle. Voici donc Queen maintenant avec Somebody to Love. Alors, c'est un single qui sort en septembre 1978, extrait de l'album Day at the Races. C'est le premier single avec une ambition musicale qui est très proche de celle du gospel d'Aretha Franklin. C'est un texte écrit à la première personne, centré sur le narrateur de l'histoire, Freddie Mercury, qui est donc épuisé de la vie solitaire, qui travaille comme un dingue, mais qui ne trouve ni amour, ni reconnaissance et qui implore. Est-ce que quelqu'un peut trouver quelqu'un qui m'aimera? Trouvez-moi quelqu'un à aimer. C'est un dialogue avec le fameux Lord. Le Lord, c'est Dieu pour les Anglais. Somebody to love, Lord, plus gospel, ça donne ceci. Queen.

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1: Maisie Peters sur RTL2. Tout à l'heure, les Jonas Brothers, ou encore Blink-182. Et Margot nous rejoint pour les sorties de la semaine. Il y a plein de choses, parmi lesquelles le nouvel album d'Evanescence qui est arrivé aujourd'hui.
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C'est RTL2 que vous écoutez et désormais il est de retour. Attends, il est de retour avec la grosse voix. Benjamin Biolay de retour avec nous pour Long Play. Benjamin est animateur sur RTL2 et chaque vendredi entre 19 et 20h, il vous propose un album qui a changé sa vie. En l'occurrence aujourd'hui à 19h, The New Abnormal des Strokes.

0: Blink-182 sur RTL2. Margot, alors grosse sortie cette semaine.
1: On commence très très fort avec le nouvel album d'Evanescence. Le groupe américain emmené par la chanteuse Amy Lee dévoile aujourd'hui Sanctuary, un sixième album qui conserve l'ADN rock, metal, puissant, avec un son électro et modernisé par rapport à ses prédécesseurs. Et surtout, la voix d'Amy Lee intacte. La musique comme un refuge face à un monde perçu de plus en plus chaotique, c'est ce qu'ils ont dit pour présenter ce nouvel album. Evanescence qui sera en concert à l'Accor Arena de Paris le 17 septembre prochain avec RTL2. Et on en reparle ensemble de ce nouvel album lundi à 17h30 dans le Drive. Aujourd'hui, c'est aussi jour de sortie pour Niall Horan avec Dinner Party. C'est le quatrième album solo de l'ex-membre des One Direction. Son titre vient d'un dîner où Niall Horan a rencontré sa compagne actuelle. Naturellement, les thèmes sont plutôt tournés autour de l'amour, de l'espoir et de la peur de perdre quelqu'un. Côté sonorité, Dinner Party est un album pop-folk lumineux. Niall Horan le défendra le 6 octobre à l'Accor Arena de Paris. On reste aux États-Unis avec Death Cab for Cutie.

0: Le groupe indie rock dévoile I Built You a Tower, le 11e album de sa carrière, démarré à la fin des années 90. Des mélodies mélancoliques, mais aussi des moments plus incisifs sur ce disque qui évoque des thèmes sombres comme le deuil, la reconstruction, le temps qui passe. Deathcap for Cutie sera en concert à l'Élysée Montmartre de Paris le 3 octobre prochain. Sans oublier la chanteuse américaine Lizzo qui dévoile son album Beach ce vendredi, porté par le single éponyme, un clin d'œil assumé au classique de Meredith Brooks. Et ça, c'est pour Mathias. La moitié des Daft Punk, Thomas Bangalter, sort son projet Mirage Ballet for 16 Dancers. On est loin de ce qu'il faisait avec les Daft Punk, un projet électronique ambiant et minimaliste qu'il a composé justement pour un ballet de 16 danseurs.
1: Merci Margot, à tout à l'heure. Voici Camera, Ed Sheeran sur RTL2.

0: Et Tyrann sur RTL2. Et tout à l'heure, l'un des événements de cette émission, c'est le nouveau single de Muse qui s'appelle Night Shift Superstar. Alors vous allez beaucoup beaucoup entendre, je vous expliquerai pourquoi, et qui va être à mon avis l'un des gros tubes pop de l'été.
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Nirvana sur RTL2. Et comme promis, voici le nouveau Muse. 9 albums au compteur, 30 millions de disques vendus dans le monde, 70 récompenses musicales. Le trio nous offre aujourd'hui Night Shift, Superstar. Alors c'est le 5e extrait de ce 10e album. Il y a eu plein d'extraits qui sont déjà passés sur RTL2. D'ailleurs, cet extrait, vous l'avez peut-être déjà entendu, de Night Shift, Superstar, puisque la chaîne M6 l'utilise pour faire la promo des bandes annonces de la Coupe du Monde de football. C'est une chanson qui va trouver sa place dans l'album de Wow Signal qui sort le 26 juin prochain. Et pour nous en parler, je peux maintenant vous le dire, Mathieu Bellamy sera mon invité jeudi entre 18h et 19h pour une interview exclusive dans le Drive RTL2. Voici sur RTL2 la nouvelle chanson de Muse.

0: de Lumineers sur RTL2. Oh, hey! Merci à tous d'être là. Et si vous étiez avec nous il y a 5 minutes, vous avez découvert le nouveau Muse, parce qu'on est sur la radio de Muse. En interview exclusive, ce sera jeudi 18h, 19h dans le Drive. Pour l'instant, il est 17h et les informations, c'est avec Brice Boitel. Bonjour Brice.
1: Bonjour Eric, bonjour tout le monde. Avant leur convocation lundi matin au ministère de la Justice pour évoquer les défaillances autour de l'affaire Liana, les procureurs généraux soulignent aujourd'hui qu'aucune responsabilité ne peut être mentionnée ni aucune sanction prononcée à ce stade. Le ministre de la Justice, Gérald Darmanin, lui, pointe des dysfonctionnements inacceptables et accablants dans ce dossier. Déclaration au lendemain de la découverte dans le Gers d'un corps étant probablement celui de la collégienne de 11 ans, alors que le principal suspect était déjà visé par plusieurs plaintes pour viol sur mineur. Volodymyr Zelensky sera à Londres dimanche pour une rencontre avec Emmanuel Macron, le Premier ministre britannique Keir Starmer et le chancelier allemand Friedrich Merz. Rencontre visant à échanger sur le soutien à l'Ukraine et le renforcement de la pression sur l'effort de guerre russe, annonce l'Élysée. Le président ukrainien propose désormais un rendez-vous en tête-à-tête à Vladimir Poutine et se dit prêt à un cessez-le-feu complet pour la durée des négociations. La France insoumise demande au gouvernement de convoquer l'ambassadeur d'Israël après des propos tenu hier dans l'émission Complément d'enquête sur France 2. Le représentant de l'État hébreu en France, Joshua Zarkaï, avait alors affirmé qu'il préférait que n'importe qui, plutôt que Jean-Luc Mélenchon, remporte l'élection présidentielle en 2027. L'insoumis Manuel Bompard dénonce une ingérence étrangère assumée, accusation reprise par d'autres responsables politiques, dont le premier secrétaire du PS, Olivier Faure. C'est une grève d'ampleur qui s'annonce chez Decathlon demain. Grève à l'appel des syndicats de l'enseigne qui réclament une augmentation des salaires et de meilleures conditions de travail, alors que l'entreprise spécialiste des articles de sport affiche un bénéfice en hausse de 16% pour 2025. Certains magasins pourraient être fermés, de nombreux autres tourneront au ralenti, prévient l'intersyndicale. Il sera encore possible de nager dans la Seine et la Marne cet été en Île-de-France. La préfecture de région et la ville de Paris annonce l'ouverture de 8 sites de baignade sécurisés, dont 3 dans la capitale et un nouveau en Seine-Saint-Denis. Tous seront ouverts du 4 juillet à la fin août. Et puis le tennis à Roland-Garros, la première demi-finale masculine, oppose actuellement l'Allemand Alexander Zverev, numéro 3 mondial, au Tchèque Jakub Mensik. Zverev qui mène 2-7-1 alors que la quatrième manche vient tout juste de débuter.
0: Merci Brice, à tout à l'heure. 18h pour d'autres infos. D'ici 18h, heure à laquelle vous retrouverez Brice Boitel, on aura le nouveau Sébastien Tellier qui est un duo avec Juliette Armanet, s'appelle Attraction. Il y aura à 17h30 Blondie, raconté par Margot, c'est l'album du week-end. Et puis moi je vous plonge dans un classique de Franz Ferdinand, le temps d'écouter Z et Z, non c'est pas facile à dire, Shed et Zion. Et tout de suite Jean-Louis Aubert, ça c'est plus facile à dire.

Trampoline, c'était sur RTL2. Voici maintenant Franz Ferdinand. Franz Ferdinand, c'est bon, je vous fais plus l'exemplaire de ce groupe écossais. Là, on va écouter le premier single de leur deuxième album qui s'appelle You Could Have It So Much Better. Ça sort en 2005. Et Alex, le chanteur, auteur, guitariste de Franz Ferdinand, a écrit cette chanson après une soirée où il y avait plein de gens autour de lui qui hurlaient des choses absurdes et franchement un peu débiles et très grossières. Et les paroles de la chanson, ça reprend en partie les phrases qu'il avait entendues à la volée et qu'il a recyclé de manière un peu ironique, histoire de se moquer de l'entre-soi. Vous savez, souvent un peu débile, les soirées dites mondaines où tout le monde connaît tout le monde et où tout le monde défonce tout le monde dès que tout le monde a tourné le dos. Et voici la chanson, c'est sur RTL2. Elle s'appelle Do You Want To, Franz Ferdinand. Oh, well.

0: Ils sont venus nous voir il y a une quinzaine de jours, Dynamic Checkers sur RTL2 Cinéma. Tout à l'heure, il y aura Imagine Dragon et Alex Warren. Et puis Margot va nous plonger dans un album à écouter tout le week-end.
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0: Alex Warren sur RTL2. Alors Margot, comme tous les vendredis, va nous offrir un album à écouter sans aucune modération tout le week-end. En l'occurrence, un classique de Blondie.
1: Et oui, Parallel Lines, le troisième album du groupe américain qui voit le jour en 78 et devient celui de la consécration. À la fois new wave, punk et disco. Un cocktail qui aurait pu sembler improbable, mais qui se révèle ici particulièrement réussi. Parallel Lines s'ouvre sur Hanging on the Telephone, une reprise du groupe The Nerves, un peu plus de 2 minutes de power pop hyper efficace.

l'une des plus brutes de l'album. I know but I don't know, une chanson sur la confusion dans une relation amoureuse. Je sais pas, je sais, mais je m'en fiche. Un morceau new wave très influencé par le punk.

Chris Stein, le guitariste et cofondateur du groupe, alors en couple avec la chanteuse Debbie Harry, a écrit la chanson Sunday Girl pour le chat de Debbie, nommé Sunday Man. Il explique à l'époque, le chat s'était enfui et nous étions très tristes. C'est une chanson plutôt plaintive et évocatrice.

Parallel Lines est un intemporel à la fois audacieux et stylé. Rien d'étonnant à ce que le magazine Rolling Stone l'ait classé parmi les 500 plus grands albums de tous les temps. Il ouvre la voie à Blondie qui confirmera les années suivantes avec des hits planétaires tels que Atomic ou encore Call Me. Mais restons en 78, sur ce troisième album des New Yorkais, il y a aussi cette chanson. One Way or Another, directement inspiré d'une expérience vécue par Debbie Harry, harcelée par un homme quelques années plus tôt, qui tente ici d'apporter un peu de légèreté à cet épisode flippant. Blondie sur RTL2.

0: Blondie, One Way or Another. Et la deuxième nouveauté cet après-midi, parce que tout à l'heure on a découvert le nouveau Muse, hein, faudra écouter le podcast de l'émission si vous voulez l'entendre, c'est vachement bien et à mon avis c'est un des gros tubes de l'été. C'est peut-être la deuxième nouveauté, le deuxième gros tube de l'été, un duo entre Sébastien Tellier et Juliette Armanet, à découvrir après Joe sur RTL2.
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Alors voici la deuxième nouveauté qui, à mes yeux, va être, au même titre que Muse, l'un des gros tubes de l'été. D'un côté, Sébastien Tellier. De l'autre, Juliette Armanet. Vous réunissez les deux, ça donne attraction, cette nouvelle chanson. Alors, c'est une chanson qu'on retrouve dans une version britannique, chantée par une autre chanteuse dans le dernier album de Sébastien Tellier, qui s'appelle Kiss the Beast. Mais là, en l'occurrence, il l'a rechantée avec Juliette Armanet. Voilà ce que ça donne. À mon avis, c'est un tube.

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0: Roussel, Tout s'en va. Même lui d'ailleurs est en tournée en ce moment. C'est vraiment une tournée de daron, hein, la tournée. J'ai failli écrire un article qui s'appelait Gaëtan Roussel, la tournée du patron, tellement c'est vraiment le patron avec cette tournée-là. Les écrans derrière lui sont formidables. Bref, allez voir Gaëtan Roussel, c'est toujours bien, mais là c'est très très très très bien. Allez, encore une petite heure à passer ensemble. Pour l'instant, vous écoutez RTL2, il est 18h. Et les informations, c'est avec Brice Boitel. Bonsoir, cher Brice.
1: Bonsoir, Eric. Bonsoir, tout le monde. Une marche blanche en hommage à Liana aura lieu dimanche après-midi à Florence, annonce de la mairie de cette commune du Gers, au lendemain de la découverte d'un corps identifié comme étant probablement celui de la collégienne de 11 ans disparue il y a une semaine, avant leur convocation lundi matin au ministère de la Justice pour évoquer les défaillances dans cette affaire. Les procureurs généraux soulignent qu'aucune responsabilité ne peut être mentionnée, ni aucune sanction prononcé à ce stade. Le principal suspect mis en examen et placé en détention lundi était déjà visé par plusieurs plaintes pour viol sur mineur. Vladimir Poutine ne voit pas l'intérêt d'une rencontre avec Volodymyr Zelensky avant qu'un accord final n'ait été trouvé. C'est la réponse du président russe à la proposition de son homologue ukrainien formulée dans une lettre ouverte publiée hier soir. La guerre en Ukraine ne prendra fin que lorsque la Russie aura atteint ses objectifs, ajoute-t-il. Le verdict est tombé au procès de Félix Bingui cet après-midi à Marseille. Le chef présumé du gang marseillais Yoda est condamné à 12 ans de prison pour trafic de stupéfiants, association de malfaiteurs et blanchiment. Celui qu'on surnomme le chat écope aussi d'une amende de 200 000 euros. Il était jugé depuis 3 semaines aux côtés de 19 coprévenus, dont 2 sont sous le coup d'un mandat d'arrêt. Le parquet national antiterroriste ouvre une enquête pour torture et crimes de guerre au sujet du traitement réservé aux militants français de la flottille pour Gaza par les autorités israéliennes. La procédure fait suite à un signalement du ministre des Affaires étrangères Jean-Noël Barrot. Fin mai, le ministre israélien d'extrême droite Itamar Ben-Gvir avait provoqué un tollé international en publiant une vidéo montrant ses militants pro-palestiniens agenouillés et les mains liées dans le dos après leur arrestation en mer. En tennis, enfin, on connaît désormais le nom du premier finaliste de Roland-Garros. L'Allemand Alexander Zverev, numéro 3 mondial, s'impose devant le Tchèque Jakub Mensik en 4-7. Il affrontera dimanche le vainqueur de l'autre demi-finale qui opposera dans la soirée les Italiens Matteo Arnaldi et Flavio Cobolli.
0: Merci Brice. Bon week-end.
1: Bon week-end.
0: On se retrouve lundi sur RTL2. Ah oui, on va passer 2 jours cette semaine, 2 jours à Paris, puis après on sera ensemble au Festival ODP à partir de mercredi, jeudi depuis le Festival ODP. Vendredi, c'est Margot qui animera l'émission toute seule. Et lundi prochain, on vous retrouvera pour une émission spéciale autour du Festival ODP. Mais pour l'instant, Coldplay, Pierre de Mar.

je pense à vous. Voici maintenant INXS. Alors je vous emmène en 1988, c'est l'album Kick d'INXS, c'est vraiment le gros album. À ce moment-là, ils sont au niveau de U2. D'ailleurs, Michael Hutchence est l'un des meilleurs potes de Bono, ou encore de Depeche Mode et de Cure. Et il y a cette chanson qui s'appelle New Sensation. New Sensation, c'est annoncé comme le version euphorique et positive de l'album. Pourquoi je vous dis ça? Parce que d'un côté, il y avait Need You Tonight, qui était très sexuel, ou encore de l'autre, Devil Inside, qui était plus sombre. Et là, dans cette chanson, New Sensation, il est uniquement question de danse. Bon, de profiter de l'instant. Bref, carpe diem, écoutez, c'est bien comme tout, et c'est fait pour danser. Montez le son, c'est sur RTL2.

0: Elena sur RTL2, tout a changé, rien n'a changé. Tout à l'heure, il y aura Robbie et ses anges, puis Telly Swims et On The Night.
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0: Ça, c'était Teddy Swims sur RTL2 avec Tons and I, Gone, Gone, Gone. La production de David Guetta, d'ailleurs. Oui. Margot, le dernier journal de la semaine commence par Weezer avec le retour du groupe pour The Gold Album. Ah, oui, parce qu'il y a eu le Blue, le Green,
1: c'est un peu
0: et là,
1: le concept.
0: En l'occurrence, le Gold Album.
1: L'album doré et ce single. We Might As Well Be Strangers, enregistré avec Carly Hartman, la chanteuse du groupe Wednesday. Il figurera donc sur ce nouvel album du groupe californien, annoncé comme plus brut et instinctif. Il sortira donc le 21 août. Et si Weezer a annoncé une grande tournée américaine en septembre, aucune date française n'a pour le moment été communiquée.
0: Un nouveau documentaire enfin consacré à Peter Frampton. C'est lui qui a utilisé cet instrument assez étonnant, là, oui. Espèce de truc qu'il mettait dans la bouche. Je ne sais plus comment ça s'appelle.
2: La Toolbox.
1: Exactement.
0: Ouais, la Toolbox qui a été utilisée par tes amis des Daft Punk.
2: Exactement.
1: Ouais. La bande-annonce est sortie. Oui, ça, moi, c'était passé il n'y a pas longtemps, ça devient un truc. On y découvre l'ascension du guitariste britannique, son album Frampton Comes Alive, l'un des albums live les plus célèbres et les plus vendus de l'histoire du rock, et son combat aussi face à la maladie, avec les témoignages de Sheryl Crow, Ringo Starr, Tom Morello de Rage Against the Machine, ou encore Alice Cooper et bien d'autres. Frampton, donc, devrait sortir dans les prochains mois. On attend la date.
0: Ce sera sur une plateforme.
1: On ne sait pas encore.
0: D'accord, très bien. Merci Margot, à tout à l'heure. Je propose Adèle maintenant, Rolling in the Deep sur RTL. 2.

0: Adèle sur RTL2, Rolling in the Deep. Tout à l'heure, il y aura Taylor Swift et puis le live du jour, c'est les Stones. Bougez pas.
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5: On aime le dernier Charlotte Cardin, The Way We Touch sur RTL2.

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Et le live du jour, c'est les Stones. Leur tournée américaine de 1969, entre novembre et décembre. 17 dates, 23 concerts, tous sold out dans le cadre d'une tournée dont le nom vient d'une vieille chanson de blues signée Blind Boy Fuller qui date de 1938. C'était, alors le nom de la chanson, c'est Get Your Ass Out, c'est-à-dire Dégage ton cul. Et eux, ils en ont fait un Get Your Yaya Out. Et c'était le nom de cette tournée qui va faire escale deux dates à Madison Square Garden les 27 et 28 novembre 1969 dans les coulisses Hendrix, Janis Joplin, Ike et Tina. Un moment important pour les Stones et l'ouverture du concert, c'est la chanson qu'on va écouter maintenant et c'est Jumping Jack Flash sur RTL 2.

0: Les Stones en live, c'était au Madison Square Garden. Voilà, c'est le week-end. Bon, alors, qui fait quoi ce week-end, Roman?
1: Moi, j'ai un petit restaurant ce soir avec mes parents. Mm-hmm. Voilà, et après, samedi, je vais essayer de faire un peu de sport, en vrai. Ça fait un petit moment, là, une petite course à pied.
2: Bien.
0: Parfait, Mathias.
3: Sérieux? Moi, je vais faire de la pétanque. Je vais, pour un anniversaire. Ouais, on va faire un anniversaire.
2: Voilà.
3: Et Will of Green aussi, comme Margot, je crois.
2: Ouais, moi, je vais à Will of Green dès ce soir. Je suis trop contente. Je vais voir Foo Fighters, Gorillaz. Et demain, il y aura Marguerite, Hayley Williams. Normalement, il n'y a pas trop de pluie, parce que vous savez, avec Will of Green, c'est la
0: pluie,
2: de la malédiction.
0: C'est un festival qui est génial.
2: Ouais.
0: Peut-être que tu vas y faire tu me donnes envie d'aller y faire un petit tour. Faut que je passe 2-3 coups de fil. Je vais voir si je peux y aller. Ça serait chouette aussi. Il y a aussi les 30 ans d'un label que j'adore, qui s'appelle Tôt ou Tard. Ce sera dimanche. J'irai y faire un tour, mais je crois que c'est un peu plus privé que Will of Green. Mais, on n'est pas à l'abri de s'y croiser. D'ailleurs, vous n'êtes pas à l'abri de croiser lors d'un festival un certain Benjamin Biolay qui prend le relais tout de suite après Stop Horaire. Alors, vous savez que Long Play, je vous en ai parlé tout au long de cette émission, hein, chaque vendredi, Benjamin qui vous parle d'un album qui l'a marqué. En l'occurrence, The New Abnormal des Strokes, juste après ceci. Merci d'écouter RTL2. Bon week-end, à lundi.
2: Bon week-end.
0: Salut. Il est 19h.
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5: Hello, c'est vendredi. Aujourd'hui dans Long Play, on fait une spéciale Strokes. L'album qui à ce jour est le dernier sorti, qui s'appelle The New Abnormal. Mais dans quelques jours, le 26 juin, surprise, il y aura un nouveau Strokes. En attendant, on va décortiquer l'avant-dernier, donc, qui est un véritable chef-d'œuvre. Donc on va commencer l'émission par écouter la première plage du disque qui s'appelle

Idols Are Talking sur RTL 2. La chanson va s'enchaîner avec la chanson suivante qui s'appelle Selfless, qui est une espèce de merveille où Julien Casablanca, le chanteur, nous offre des prouesses vocales angéliques. Donc, je vous laisse en profiter. C'est Selfless, The Strokes.

On continue avec cette émission spéciale consacrée à The New Abnormal du groupe new-yorkais The Strokes. Je vais vous citer quand même les membres du groupe un par un, hein, parce que sinon ça se fait pas. Il y a le chanteur Julian Casablancas qui est d'origine marocaine et suédoise et américaine, je crois. Il y a le premier guitariste qui s'appelle Nick Valency, qui je pense est d'origine française, qui a grandi dans la région de Bordeaux. On a l'autre guitariste qui s'appelle Albert Hammond Jr., qui est le fils du célèbre chanteur maltais Albert Hammond. On a également le batteur brésilien Fabrizio Moretti, dont on reparlera plus tard, et le bassiste d'origine yougoslave, peut-être, je vérifierai, Nikolai Fracture. Ce sont les Strokes et

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1: C'était les Strokes, issu de l'album de New Abnormal, c'était Brooklyn Bridge to Chorus. Ils n'avaient pas sorti d'album depuis 7 ans, ces fameux Strokes, parce que l'ambiance n'est pas toujours au beau fixe entre les membres. Et Julian, le chanteur, a profité de cette latence pour faire quelques excursions avec d'autres artistes. Et lors d'un projet plutôt comique avec l'acteur américain Adam Sandberg, qui sévit dans le Saturday Night Live, il a fait ce son qui était supposé être une boutade. C'est un son qui s'appelle Boombox. Et aujourd'hui, à l'heure où je vous parle, le refrain, il est bien, il est mythique. Imagine in your mind a posh country club.

0: Lucas, le chanteur des Strokes. On se retrouve dans quelques instants pour en parler de leur album The New Abnormal sur RTL 2.
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c'était Eternal Summer par les Strokes. C'est une chanson qui contient un sample, la mélodie du refrain, précisément de The Ghost in You des Psychedelic Furs. On va continuer avec le groupe alternatif de Julian qui s'appelle The Void. C'est un groupe qu'il a créé pendant la longue césure des Strokes. Et on va écouter cette chanson que je trouve formidable qui s'appelle Lazy Boy.

C'était Lazy Boy par les Voids dans Long Play sur RTL 2. Pendant la césure du groupe dont je vous parlais, la petite pause de 7 ans quand même, Julian n'est pas le seul à avoir eu des activités musicales. Fabrizio Moretti, le batteur brésilien, lui aussi a profité de ce temps pour créer un trio fantastique avec deux autres artistes, le chanteur et musicien brésilien Rodrigo Amarante, qui est l'ancien chanteur du groupe Los Hermanos, et la chanteuse américaine Binky Shapiro. Ils ont monté ce petit groupe qui s'appelle Little Joy, et au début c'était un peu pour rigoler, puis ils se sont pris au jeu, ils ont sorti un album exceptionnel, et je vous propose d'écouter une des chansons qui s'appelle Play the Part. C'est dans Long Play sur RTL2.

est play de part par le groupe malheureusement trop éphémère Little Joy dans Long Play sur RTL 2. Le groupe Strokes a repris lentement son activité avant de faire l'album dont on parle aujourd'hui de No Abnormal avec des petites participations. Ils se sont retrouvés. On compare souvent les Strokes à Television ou au Velvet Underground, mais il y a aussi un groupe dont ils sont très fans, c'est Pearl Jam. Et dans cette merveilleuse reprise de Marvin Gaye de la chanson Mercy Mercy Me, ils sont en duo avec Eddie Vedder.

0: Wonder qui reprenait le grand classique écologique de Marvin Gaye, Mercy, Mercy Me. On va continuer bien sûr juste après la pub. A tout de suite dans Long Play.
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1: On va écouter une chanson un petit peu particulière de l'album de Nous Abnormaux, des Strokes, parce que c'est une chanson que Julian n'a pas composée tout seul, ce qui est assez rare. C'est une chanson qui leur a été amenée par leur technicien guitare qui s'appelle Paul Vassallo. Et Julian l'a adoré. Comme vous le savez, les Strokes, c'est un groupe de guitare. On croit entendre un clavier, mais ce n'est pas un clavier. En fait, c'est une digital guitare qui est jouée par Nick Valency. Je vous laisse écouter cette merveille absolue, At The Door, par les Strokes, dans Long Play sur RTL 2.

bah écoutez, la dernière plage de cet album, qui a été quand même pour beaucoup de gens l'album du confinement, je crois. C'est une chanson merveilleuse, s'appelle Ode to the Met. C'est une chanson en deux parties, on peut dire. Et une chanson où je pense que Julian ose pour une fois un peu montrer l'étendue de sa voix et la tendresse qu'il y a dans celle-ci. C'est Ode to the Met par les Strokes.

C'était Otto de Metz par les Strokes sur RTL 2. Bon bah c'était la deuxième de notre session de printemps, j'espère qu'elle vous a plu. Pour finir, on va s'écouter un petit chef-d'œuvre, hein, comme toujours. C'est une chanson où ils sont trois. Il y a Julian Casablancas, il y a le merveilleux groupe Sparklers et il y a le fabuleux Danger Mouse. Cette chanson, elle s'appelle Little Girl et elle dépote la terre. Je vous dis à très bientôt, à vendredi prochain à 19h précisément, dans Longplay sur RTL2.

C'était Benjamin Biolay sur RTL 2 et Long Play, consacré à l'album The New Abnormal des Strokes. Émission à retrouver en replay sur RTL2.fr. Et puis, rendez-vous donc vendredi prochain pour un nouvel épisode dès 19h. Il est 20h, bon week-end avec RTL 2 et Zazie maintenant.

C'est vendredi soir, c'est RTL2 qui dit vendredi, dit pop rock party. Évidemment, Mike et Lauren vont ambiancer la soirée dès 22h avec du mix pop rock dans le tempo avant d'en profiter, entrer dans Made in France. Mon nom est Alexis et tout près de nous, Vernis Rouge en duo avec Mathieu pour ce morceau. Je te laisserai pas partir sur RTL2.

0: Avicii avec RTL 2. Bonjour docteur, un titre où la chanteuse se livre carrément sur sa rupture et premier extrait de son nouvel album à venir en fin d'année. On attend aussi une tournée dès février 2027. Tips est dans le poste pop rock ce soir. Il y a aussi Calogero et puis j'ajoute Indochine sur RTL 2. Après ça.
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Un album qui a déjà 10 ans, celui de Calogero. L'album avait pour titre Les Feux d'artifice et en extrait Avant toi sur RTL2. Alors demain et dimanche, ne passez pas à côté des rendez-vous du week-end. Hein. Il y a Carole Vega entre 19h et 20h pour un nouvel épisode de RTL2 Classic Rock. Au menu Crosby, Stills, Nash, Kate Bush, Fleetwood Mac et beaucoup d'autres. Et puis le dimanche, il y a aussi du monde. Tout d'abord Ophélie Meunier off à midi. Ophélie recevra l'ancien champion du monde, aujourd'hui comédien Franck Leboeuf. L'ancien champion du monde donc, Franck Leboeuf. Ensuite, rendez-vous à 19h pour Foudre avec Wax. Et ce dimanche, le groupe Bandi Bandi. J'ajoute Matt Bastard et Bastard Songs entre 21h et 22h. Et puis on n'oublie pas, évidemment, Tonton Z avec Pop Rock Station by Zegut entre 22h et midnight. Parlons maintenant d'Elencio, coup de cœur du mois de juin dans le cadre des révélations Pop Rock 2026 avec la SACEM. Écoutez Bye Bye sur RTL.

0: Roland Luce sur RTL 2. Le nouveau titre de Marguerite se nomme Belle Vie, on le partage avant 21h. À suivre aussi Julien Doré et plus de Palmas.
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1: C'est nouveau, The Odds, Gabriela.

tel de le classique des années 80 avec le tube de Daniel Balavoine en 1985. Issu de son album Sauver l'amour, c'était l'Aziza. 21h, Made in France. La suite, c'est Charlotte Cardin.

0: Vos carrés. 7h02, c'est Made in France, 20h, 22h tous les soirs, et Loan est avec nous. Son sixième album studio devrait débarquer au mois de novembre. Il aura pour titre Watch Out, si je ne m'abuse, et puis on attend aussi une jolie tournée. Loan dans Made in France, c'est ça, conduire sur RTL2.
1: Je sais pas, frère.

0: Zazie en duo avec Stéphane sur RTL de Love Noir. Alors demain c'est samedi et côté météo le temps reste mitigé au nord-ouest avec encore quelques gouttes de pluie tandis que l'amélioration est nette dans le sud avec de la chaleur et du soleil. Pour le mercure vous notez de 14 à 27 degrés du nord au sud. On a rendez-vous avec Renaud très vite. Je vois aussi Jean-Louis Aubert et celui qui a choisi votre radio propre pour sa tournée. C'est qui? C'est Gaëtan Roussel sur RTL 2.
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c'est RTL 2. Demain matin, venez prendre un expresso du week-end offert par Yann Fontaine. Ça se passe entre 6h et 10h et vous pourrez jouer à la reprise improbable à 8h30 et peut-être remporter un séjour de deux nuits de détente, de bien-être et d'évasion à l'hôtel 4 étoiles Thalasso Spa Les Flamants Roses à Cadet-en-Roussillon. 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Au programme, formule petit-déj avec accès à l'espace marin, hammam, sauna, salle de fitness, plus 6 soins d'hydrothérapie par personne. Ok, donc à vous de jouer demain et dimanche avec Yann. Let Me Go, ça c'est Divaphone avec Stéphane sur RTL 2. 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

0: Garde. Clara, Luciani sur RTL 2. Mike et Lauren sont au taquet, vous apportent à 22h la pop-rock partie du vendredi. Avant de les rejoindre, refermons notre session Frenchie avec le trio Frédéric Goldman-Jones, Jérémy Frérot, plus Étienne Dao sur RTL 2.
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1: On aime le dernier Benjamin Biolay. Écran total sur RTL 2.

0: Carole Fredericks.
1: Jean-Jacques Goldman, évidemment, sur RTL 2 et dans Made in France, à nos actes manqués. Impossible de manquer.
2: Non, ouais, ouais.
1: La
2: non,
1: pop rock party.
3: Ne t'inscris pas au prochain karaoké de l'équipe RTL.
2: Je chante super bien.
3: Oui, hey, oui. Hey,
2: ça va, Alexis?
3: Oui, ça, oui, ouais, ça va très bien.
2: Oui, ça va, ça va, ça va.
3: Tu vas passer un bon week-end, j'imagine.
2: J'espère, parce que j'ai l'impression que c'est un peu plus vieux, quand même, un petit peu.
3: Un peu plus. Ah, un peu.
2: Oui, j'ai dit un peu plus vieux.
3: Oui. Pourquoi
2: un,
3: il.
2: Un c'est peu son plus jeune, si tu préfères.
3: Non, non, non, plus vieux, oui, d'accord, ok. Ouais, non, non, ça va. Non, ça va être bien, ça va être un week-end sympa.
2: Bah,
3: retour du beau temps, tout va bien.
2: Bon,
3: tant bon, bah, alors, bon week-end, Alexis.
2: En vous remerciant.
3: On est parti pour le mix de Pop Rock Party.
2: Mais oui!
3: Jusqu'à 1h.
2: Allez! Allez!
3: Bon, oui. Hey, sortons les cotillons et les serpentins. Et bienvenue dans le mix de Pop Rock Party. Je suis très heureux de vous retrouver, c'est Mike. Hein. Lauren est là, bien sûr, hein, derrière les platines pour nous mixer le son Pop Rock jusqu'à 1h du matin. Vous connaissez le principe, les années 80, 90, 2000, tout ça dans un shaker, on remue. Et on vous livre ça avec Michael Jackson dans un court instant, Ed Sheeran, D-Light. Et puis on va démarrer sans plus tarder par The

0: parti le mix avec Robin Fink, son Blood in Line, et puis l'original, en tous les cas le titre qui a inspiré Robin Fink, c'est évidemment celui de Marvin Gaye juste auparavant avec Got to Give It Up. Nous sommes à 15 jours des concerts au Stade de France de Bruno Mars, à vite arrivé Bruno Mars justement, son romantique tour de passage en France, et on vous réserve une petite surprise, un pop rock party le mix dans 15 jours. D'ici là, on va pas se priver d'un Bruno Mars dans un court instant avec On My Soul qui s'enchaînera parfaitement avec le Uptown Girl de Billy Joel ou encore Queen. Le mix by Lauren revient très vite.
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0: avec le long play de Benjamin Biolay qui est revenu sur un album incroyable, celui du groupe The Strokes. Je vous mets dans la confidence parce que la semaine prochaine, vendredi prochain, Benjamin va s'intéresser au deuxième album du groupe Wham qu'ils ont enregistré dans le sud de la France au milieu des années 80. Vous savez, cet album, on retrouve Wake Me Up Before You Go Go. Voilà, on va replonger donc dans cet album avec Benjamin. C'est long play et c'est la semaine prochaine à 19h. 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Retour dans un instant avec Teddy Swims, son nouveau titre, Chris Rea, Gossip ou encore Sting, c'est dans le mix. Bye Lauren sur RTL2.
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0: Battle et Phil Collins dans le mix de Pop Rock Party by Lauren jusqu'à 1h. 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

RTL 2, ça donne envie de bouger. Lâchez-vous, c'est le moment ou jamais. Et puis va pas que partie le mix, c'est fait pour ça aussi. Avec à l'instant Grégory Porter. C'est un champion du monde qui sera là aussi ce week-end. Parmi tous les rendez-vous qu'RTL 2 va vous proposer, c'est Ophélie Meunier qui recevra le champion du monde, Franck Leboeuf. Le champion du monde de 98. Et ce à quelques jours du lancement de la Coupe du Monde. Ophélie Meunier off, c'est dimanche à partir de midi. Des champions, que des champions dans le mix de pop rock party. Avec dans cette toute dernière phase, ce dernier set, Simple Minds, Paul Simon, Les Clash et puis Depeche Mode avec ceci, et ça commence comme ça.

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